0: Arnaud, 53 ans, Tremblay en France. C'est arrivé hier matin. Avant cela, tout allait bien, je me promenais dans la rue, quand soudain il a disparu. Je comprends vraiment pas pourquoi, on s'entendait bien, lui et moi, il est parti sans prévenir, sans rien dire. Allô ? Allô, monsieur l'ordinateur ? Dites-moi où est passé mon cœur ? J'ai vérifié, c'est pas une erreur, j'ai un certificat signé de mon docteur. Dites-moi !
1: Ne quittez pas, bureau du bonheur.
0: Où il est ?
1: Nous recherchons votre petit cœur.
0: Dites-moi !
1: Toutes les données dans l'ordinateur,
0: s'il vous plaît,
1: sont programmées.
0: Oh, j'ai attendu toute la nuit, mais il était vraiment parti. Il faut venir à mon secours, vous êtes mon dernier recours. Je vous promets de vous donner tous les indices, toutes les données. Il faut vraiment que vous m'aidiez, s'il vous plaît.
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0: je suis comme tout le monde. Il y a des moments dans ma vie où tout va super bien. Il y a des moments où les choses vont un peu moins bien. Il y a des choses où, il y a des moments où ça va plutôt mal. Voilà quoi, comme tout le monde. La seule chose, c'est que moi, je pars du principe que quand les choses n'avancent pas exactement comme je veux, que j'ai quand même un pouvoir qui est un pouvoir de maîtrise, un pouvoir de changement et aussi un pouvoir de d'endurer les choses. Voilà, possibilité de d'endurer, de me dire voilà, si les choses continuent comme ça, ça va me permettre de ça va me permettre de me renforcer dans ce domaine, dans le domaine de la, tu vois, de la ténacité, puisque il faudra quand même continuer à vivre, même si parfois les moments sont un peu difficiles. Voilà comment moi je perds les trucs.
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J'ai une petite fille de 12 ans et j'espère qu'elle vivra dans un monde relativement libre comme nous on a pu le faire. Et on a pu profiter quand même d'une certaine liberté à la fois sur les ondes, sur ce qu'on a pu faire. Et ça, mais putain, qu'est-ce que c'est bon. Je veux pas qu'on lâche et je veux pas qu'on perde. Surtout par l'intermédiaire de la radio, des médias. Il faut des gens un peu alternatifs comme toi parce que ça nous manque dans cette situation et dans ces médias un peu chloroformés. Merci Maurice.

0: J'ai pas dormi dehors, Kader, mais j'ai levé.
1: Non, mais vas-y, vas-y.
0: Avant de commencer à avoir des bons travaux, des bons boulots, j'ai dormi dans des endroits, mec, où il y avait des verres, où il y avait des asticots dans le tapis.

0: Arnaud, 53 ans, Tremblay en France. Elle fout toute sa vie en l'air. Et toute sa vie, c'est pas grand-chose. Qu'est-ce qu'elle aurait bien pu faire à part rêver seule dans son lit le soir? Entre ses draps roses, elle passe sa vie à l'attendre. Pour un mot, pour un geste tendre. Devant l'hôtel, dans les coulisses, elle rêve de la vie d'artiste. Elle le suivrait jusqu'en enfer. Et même l'enfer, c'est pas grand-chose. À côté d'être seule sur Terre, elle y pense dans son lit le soir, entre ses draps roses. Elle l'aime. Elle l'adore. Plus que tout, elle l'aime. C'est beau comme elle l'aime. Elle l'aime, elle l'adore. C'est fou comme elle l'aime. 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Il a des droits sur son sourire. 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

0: c'est nous qui allons construire la société de demain. Ce qu'il y a dans la société de demain, c'est ce que nous y mettons. Voilà. Si on y met un petit quelque chose, eh ben, ça va être super. Si on y met rien, il va rien se passer. On essaie de vivre en 2013, en 2014 quasiment, comme on vivait il y a un siècle dans notre pays, on ne pourra rien. Donc il faut revisiter le modèle, et c'est pas les politiciens qui vont le faire, c'est toi et moi.
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0: Moi, j'avais le droit de me lever de table, de manger debout.
1: Et quand tu vas au restaurant, tu fais comment? Tu manges debout?
0: Je vais quand même prendre un peu plus de cachet pour rester assise, parce que sinon j'ai envie de me lever, de bouger mes jambes, de me lever.
1: Au restaurant.

ça m'est effectivement arrivé de danser, enfin de voir un peu ce qui se passait dans le bois avec une soirée électro dans le bois, enfin électro. Des teufs bizarres parce qu'il y avait pas mal de gens un peu étranges. C'était une expérience un peu étrange. Après je suis rentré et j'ai croisé sur le chemin des jeunes. J'ai essayé de leur parler, ils ont fui, ils avaient peur.

0: Arnaud, 47 ans, Tremblay en France.
1: Il est 6h au clocher de l'église. Dans le square, les fleurs poétisent, une fille va sortir de la mairie. 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Je reviens par le train de nuit sur lequel je la vois, il sourit. Il faudra bien qu'elle comprenne à tout prix. Je lui dirai les mots bleus. Les mots qu'on dit avec les yeux. Ouais, je lui dirai tous les mots bleus. Tous ceux qui rendent les gens heureux. Tous les mots bleus!

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0: qu'il y a plein d'endroits où tu risques, enfin sauf si tu vas chercher la merde, mais il y a plein d'endroits dans lesquels tu risques pas de te faire agresser. Moi je suis plutôt quelqu'un qui se balade sur la planète. Il y a plein d'endroits où il y a pas, où ce danger que nous connaissons et qui est devenu normal pour nous et qui fait qu'on a souvent c'est marrant d'ailleurs. Alors, on a souvent ce réflexe que de dire oui, mais il y a plein d'endroits sous-développés dans lesquels c'est dangereux. Il n'empêche que dans notre pays aujourd'hui, il y a 20 ans, on disait pas ça de chez nous. La France était un pays dans lequel on se sentait bien, dans lequel il y avait du plaisir et de la joie. C'est la violence, l'augmentation des faits de violence dans notre pays, c'est quelque chose d'assez récent. Et pour, au lieu d'essayer de la contrer, on fait ce que tu racontes là. Ce n'est pas parce que les gens n'ont pas de moyens, parce que dans les délinquants, il y a plein de délinquants qui sont des gens riches parce qu'ils vendent des voitures volées, de la schnouf, des produits de cambriolage, etc.
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0: je préfère surtout passer à la radio chez Maurice le soir. C'était en Belgique, il y a un proverbe qui dit homme, enfin un truc, non merde, c'est pas homme qui est pas homme qui est pas au boulot, c'est un homme qui est à la maison. Il y a un mec qui est... non putain, c'est pas ça. C'est un mec qui est chez lui.
1: Qu'est-ce
0: un mec
1: que tu racontes,
0: lui, c'est un mec qui est pas au bistrot. Non, un mec qui est chez lui, c'est un mec qui est pas au bistrot. Donc moi, quand je suis chez moi et que je suis sur la radio, ben ça me permet de ne pas descendre au bar et de me bourrer la gueule, par exemple.

La mémoire de l'eau, par exemple, il y avait des informations sur la mémoire de l'eau. Par exemple, tu mets de l'eau, tu dis amour, amour, amour, et l'eau, elle semble meilleure.

0: Arnaud, 53 ans, Tremblay en France. 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

0: tant que les gens du Front National feront ou auront un comportement qui correspondra à ce qu'accepte la démocratie, on n'a pas le droit de les interdire. Il ne faut surtout pas le faire. Parce que ils correspondent, et c'est un peu pénible, mais ils correspondent à une manière de penser dans le pays. Ensuite, si on interdisait le Front National, on pourrait en gros interdire tous les gens qui lisent des choses ou qui font des choses qui nous choquent ou avec lesquelles on n'est pas en accord. Et ça s'appelle la dictature. Et moi, je veux pas être là-dedans. Je suis pas intéressé, quoi. Donc voilà, faut-il être tolérant on est obligé d'être tolérant, on est trop différents les uns des autres. Faut-il accepter les gens du Front National on est obligé de les accepter parce qu'ils font partie de la société qui représente un courant de pensée qui fait peur à ceux qui pensent pas comme eux. C'est vrai, dont je fais partie. Donc je veux savoir ce qu'ils disent.
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0: Mais moi, on appelle ça avoir un visage de pute.
1: T'as pas besoin d'y parler comme ça pour la rabaisser, quoi. Lui dire qu'il a un visage de
2: pute.
1: Mais toi, alors, toi, t'as une tête de con, alors. Ah, t'as une tête de con, toi, dans ce cas-là, alors.
3: T'as de très beaux yeux, Zora.

0: un jour dit, bon, des gonzesses, il y en a plein. Voilà, on va, je vais pas me noyer dans le Rhin à cause d'une gonzesse. Bon, des gonzesses.
1: C'est Zora, c'est pas une gonzesse, c'est un
0: Zora. Oui, mais chacun a eu des auras dans sa vie. Maurice a eu des auras.
2: Non, j'en ai pas grimpé, moi, des auras.

et il faut enfin ouvrir le grand débat qui s'impose dans notre pays, qui est un vrai débat moral, pour savoir si il est naturel que les étrangers puissent bénéficier au même titre que les Français d'une solidarité nationale.

Arnaud, 53 ans, Tremblay en France. J'ai une copine, elle s'appelle Sou. Elle sait exactement quoi faire. Elle sait comment m'aimer. Oh ouais. Mec, tu sais pas l'effet qu'elle me fait. 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

0: faut qu'il y ait des gens qui participent, qui contribuent au bonheur global de l'ensemble de la société. Ces gens-là sont des gens qui paient des impôts. Ce qui est injuste, oui, c'est que cette situation, tu la connais. Tu sais que toi, tu ne participes pas. Mais au lieu de te dire, ah, c'est quand même génial qu'il y ait des gens qui, eux, payent le train, payent les routes, payent pour que moi, je puisse profiter de la société. Au lieu de leur dire merci, tu leur dis, ah, ben, ils ont qu'à arrêter de travailler s'ils veulent pas. Et ça, les mecs, ben, ça fait qu'ils vont te prendre en grippe. Et c'est pour ça que notre société, elle marche pas. Dans la société française et la mentalité de la société française, il y a ce côté scandaleux. C'est-à-dire que gens comme toi, soit ils ne se rendent pas compte qu'il y a d'autres gens qui font pour qu'eux puissent profiter, soit ils sont tellement dédaigneux et ils ont tellement peu de conscience de la réalité qu'ils continuent à montrer les autres du doigt, à dire « ouais, ils ont qu'à pas payer d'impôts ». S'ils ne paient pas d'impôts, tu ne peux pas continuer à vivre comme tu vis là. Donc tu leur dois quelque chose à ces gens-là.
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0: Donc voilà, d'accord, je sais que tu es d'accord, je comprends. Et donc, Philippe d'Agen, et donc cette charmante
1: Muriel
0: femme qui est ta princesse.

Bonsoir à tous, Lydie, 50 ans, Chantilly. Pour nous ce soir, j'ai choisi Elvis Presley parce que pour moi, c'est le maître incontestable du rock qui danse. Bonne soirée à tous.

Frédéric, 45 ans, de Saint-Cloud. Écrit en 1973, ce morceau figure dans l'album « La face cachée des Martin Circus ». Pour pouvoir l'écouter en toute sérénité et apprécier pleinement ces quelques minutes d'évasion, pense à te munir de ton attestation dérogatoire. Bonne écoute !

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0: Moi, je trouve ça très bien qu'on ait inventé Facebook, parce que Facebook, c'est l'antithèse de tout ce que disent les gens. C'est-à-dire que chaque personne a peur d'être une vedette, chacun veut cacher sa vie privée, etc. Mais par contre, quand il s'agit d'aller sur Facebook pour dire j'ai fait caca ou j'ai acheté de nouvelles chaussettes, ça pour les gens c'est naturel. C'est-à-dire pour toi qui es chez toi, c'est un truc naturel. Il y a rien de bizarre quoi là-dedans. Que de l'idée de partager je sais pas, de mettre tes gosses par exemple, que de les mettre sur la de, parfois en petite tenue ou au bain ou tu vois, de les mettre sur internet pour que tous les pervers de la terre puissent repérer ou en tout cas puissent se palucher en les regardant dans leur bain. Moi je trouve ça un peu c'est intéressant en même temps. Parce que finalement, on peut dire que c'est pas super grave, quoi. C'est plus super grave, mais c'est pas super grave, mais en même temps, c'est effrayant.
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0: J'ai du mal avec l'humanité en ce moment. Je trouve qu'il faut que je fasse de plus en plus d'efforts, en fait. Alors, avec les jeunes, bon, je fréquente pas de jeunes, donc je trouve que les gens sont très, très, très centrés sur eux-mêmes.
1: Attends, en fait, quand tu entends des mecs comme moi, ça te rend misanthrope, c'est ça ?

J'ai déjà flirté avec une femme de 83 ans. C'était une Polonaise et elle sortait, elle vit seule avec son chien, mais bon, elle m'a plusieurs fois. Mais là, elle me reconnaît plus. Elle a une canne. Ouais.

Arnaud, 53 ans, Tremblay en France. Toi, mon petit copain de Corbeville-les-Bains, tu n'oses plus te baigner dans la mer à cause de ce requin que les Américains ont inventé pour faire peur à ton père. Moi, le gentil dauphin, je n'y suis pour rien. Je suis pas méchant, tu le sais bien. Si tu me fais la gueule, je vais rester tout seul. On va rater nos vacances d'été. Moi, le gentil dauphin, j'y comprends rien. Vous allez chercher quoi au cinéma? Du sang? Du malheur? Des larmes? De la peur? Feriez mieux d'apprendre à être heureux? Moi, le gentil dauphin, j'ai peur de rien. Surtout pas d'un requin à sensation rangé dans vos cartons. Votre imagination, on va pas se gâcher la saison. Ce serait triste. 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

0: Les banques ont pris l'habitude de ne pas donner de crédit, mais il n'y a aucun dispositif légal qui interdise aux banques de faire un crédit à quelqu'un qui est interdit bancaire, puisqu'en fait, interdit bancaire chez nous, c'est simplement les gens sont inscrits sur une liste, sur un fichier particulier, et ce fichier permet de savoir, permet aux organismes de crédit, aux banques, etc., de savoir que cette personne a eu des défauts de paiement, etc., mais ils peuvent de toute façon lui faire crédit s'ils en ont envie. Mais l'interdiction bancaire, ça ne t'interdit pas d'utiliser les moyens de paiement en chèque. Et de toute façon, tout cela reste à la discrétion du banquier qui peut ou non te donner des moyens de paiement.
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0: elle est originaire de la Guadeloupe. Et donc, elle est le teint de peau, allez, en comparaison avec une figure célèbre du pays, jadis, n'est-ce pas? Le tennisman Yannick Noah. Tu vois, le même, voilà.
1: Attends, j'ai pas compris. Qu'est-ce qu'il vient faire, Yannick Noah? Il était là?

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1: Comment te dire, tu sais, à un moment tu es gavé, quoi. C'est comme quand tu manges trop de spaghetti carbonara, t'en veux plus. Tu sais, à un moment, oui mais toi tu dois aussi rigoler. Comment il s'appelle là, ton copain là, Lily, Patrick. Ouais. Toi aussi, tu le dis pas, mais tu dois en avoir marre de voir Lily tous les jours. Vas-y, tu dois en avoir ras le cul, t'oses pas t'avouer, ça c'est un rire jaune que tu fais.
2: Pardon, contrairement à toi.
1: Voilà, mais t'as un rire jaune là, regarde, t'es en train d'aboyer, là, tu as un faux sourire.
2: Contrairement à toi, Alexandre, moi,
1: tu ris jaune, tu es en train de rire jaune, Patrick, tu ris jaune. Je connais ces rires, tu sais, ces rires de salon de thé.

0: Arnaud, 53 ans, tremblait en France. La nuit tombe aux alentours. Minuit est proche. Les créatures rampent à la recherche du sang pour terroriser le voisinage. Et tout le monde sera découvert, sans âme pour se cacher. Tu dois rester faire face aux chiens de l'enfer et la putréfaction comme à l'intérieur d'un cadavre. La puanteur fétide flotte dans l'air, la peur des 40 000 ans et les ghouls de chaque tombe se referment pour sceller ton funeste sort. Malgré la lutte pour rester en vie, ton corps commence à frissonner. Aucun simple mortel ne peut résister au mal du thriller.
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0: Parce que le problème des souterrains de Paris, c'est que c'est pas c'est hyper original comme fête, mais c'est pas très agréable parce que c'est humide, c'est crade, tu vois. Donc il y a plus fun, quoi. Il y a des fêtes. Moi, j'ai vécu même des fêtes comme ça qui étaient de la promo pour des marques d'alcool, pour des marques de gin, et pas forcément dans les souterrains. Mais bon, les mecs ils te filaient une adresse. Ça pouvait être quelque part. En général, c'est Paris et Petite Ceinture. Donc tu te retrouvais parfois dans un entrepôt, dans un magasin abandonné, dans un garage, tu vois, dans des trucs comme ça.
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0: Par contre, la personne qui a utilisé le mot chien et le mot saucisse en permanence.
1: Chien et saucisse, ça va pas.
0: Il va falloir qu'ils soient modernes.
2: Ah bon, mais c'est pas moi.
3: Mais pourquoi on n'a pas le droit de dire chien et saucisse,
2: ça y est. Et hot dog, ça fait, j'ai le droit.

Non, elle m'a sauté dessus, mais sauté dessus sexuellement. En fait, avec, c'est grâce à elle que je me suis rendu compte que les pipes, c'est pas pour moi en fait. C'est, j'ai jamais rencontré une nana qui me. Alors, je pense que c'est un problème de ma teub à moi. Je sais pas si c'est des gens qui ne supportent pas les fellations en fait. Non, je dis pas, non, mais...

Arnaud, 53 ans, Tremblay en France. Je pense à toi, en tant que cible. Ma belle enfant écartelée. Là, j'ai touché le point sensible. Attends. Je vais m'y attarder. Il est temps de passer aux choses sérieuses, poupée jolie. T'as envie d'une overdose de baise? Voilà, je m'introduis. Brûlants sont tous tes orifices. Des trois que les dieux t'ont donné, je décide dans le moins lisse d'achever, de m'abandonner. Une décharge de 6000 volts vient de gicler de mon pylône. Et nos reins alors se révoltent d'un coup d'épilepsie synchrone. 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

0: Bon, c'est sûr qu'on est dans une société, la société occidentale classique. C'est les garçons qui abordent les filles, c'est les garçons qui parlent de cul, parce que les filles, faut pas. Donc, faut pas oublier que les gonzesses dans notre société démarrent leur vie de petite fille avec des jouets qui sont apprendre à s'occuper d'un enfant. Hein, on leur donne une poupée pour qu'elles apprennent à brosser les cheveux, etc. Même aujourd'hui, à l'égalité des sexes, on continue à faire ça. On leur donne des petits ustensiles de cuisine et des petits aspirateurs. Jamais personne ne fait ça pour des garçons. Les garçons, on leur donne des outils, des voitures, voilà. Donc dans cette société qui voulait de l'équilibre, tu vois, c'est pas encore gagné. Donc forcément, les filles ont déjà dès le départ dans leur culture une position, et on leur a déjà dit comment il fallait qu'elles se comportent après, et c'est ce qu'elles continuent à faire souvent, et c'est un peu triste.
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0: Et la personne qui apparaît dans le miroir, au moment où tu dis merci, bravo, elle te fait pas un clin d'œil dans le miroir?
1: Non, parce que c'est moi en fait qui est dans le miroir, il n'y a pas quelqu'un d'autre.

0: T'as de la bézèque à livrer?
1: Ouais, il m'a livré un frigo. Il dit, s'il avait besoin de quoi que ce soit, je mets son numéro de téléphone personnel. Il est parti, j'ai appelé direct. J'ai dit, le frigo, je suis pas sûre qu'il soit la bonne place. Il est venu chez moi, ouais, dans mon taudis, là-bas, puis il m'a baisé, puis c'était bien.
2: Dans le frigo?

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Chez l'école est montée. Méthode militaire.

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1: Arnaud, 53 ans, tremblait en France. Elle est venue sans bagage, comme échouée d'un naufrage. Dans les cales d'un cargo, elle a quitté son île pour un monde nouveau, loin des bidonvilles. Pour trouver la force d'attendre, elle s'invente des rêves tendres, des verres de tequila qui réchauffent sa mémoire, de ces mots d'autrefois brûlants comme l'espoir. Hein, Macumba ? Elle danse tous les soirs, au rythme des salsas ou aux accords des guitares. Hein, Macumba, qui danse tous les soirs ? Elle offre sa nuit, compte quelques dollars. Hein, Macumba ?
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0: Oui, bon, l'adoption. Alors après, l'adoption, c'est encore un autre problème. Je pense que l'adoption, c'est parfois simplement des gens qui veulent s'occuper d'autres, qui veulent s'occuper d'enfants. Mais c'est aussi parfois des gens qui veulent avoir des enfants coûte que coûte parce que leur entourage a des enfants et donc qui ont un comportement vis-à-vis de l'enfant ou qui a un comportement de parent qui marche pas parce que parce qu'ils ont pas un gosse parce qu'ils ont envie d'en avoir un, ils ont un gosse parce qu'il faut en avoir un. Puis il y a quand même beaucoup de gens qui ont des enfants et qui les utilisent pour donner un peu d'épaisseur à leur existence quoi.
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0: Je crois que, en fait, tu as une détestation de Zemmour. Tu sais pourquoi? Ouais. Parce qu'il est juif. C'est un juif. Et là, je crois que, franchement, comme ton copain, Guillaume,
1: là, par contre,
0: on
1: tu fais
0: pas démasqué.
1: De ton antisémitisme,
0: vous
1: toi.
0: Oui, non, mais je suis con.
1: Tu es antisémite comme mec,
0: oui.
1: Laurent.
0: Oui, bien sûr.
1: Parce qu'à aucun moment, j'ai parlé pas de Zemmour comme juif.
0: Ben non, mais on sait très bien que
1: et je suis moi-même sémite.
0: Oui, c'est ça.

L'infini est indéfinissable. Dès lors où il est défini, il devient fini. Alors, où mettons la limite de l'infini, on ne sait pas, ça dépend de chacun. Et du coup, la conquête spatiale, oui, bah, c'est pas un rêve, hein, c'est une conquête, d'où le nom conquête spatiale, donc on est bien dedans.

Arnaud, 53 ans, Tremblay en France. Il y a une rose à Spanish Harlem, une rose rouge, là-haut, à Spanish Harlem. Elle est particulière, hein, elle n'a jamais vu le soleil. Hein. Elle éclose seulement pendant la course de la lune dans le ciel et que toutes les étoiles scintillent. Elle pousse dans la rue, en perçant le béton. Mais elle est douce et soyeuse et inspire le rêve. Avec des yeux aussi noirs que le charbon qui atteigne mon âme, elle y met le feu. Et puis je perds la tête. Ah, je m'en excuse auprès de toi. Je vais cueillir cette rose de Spanish Harlem et la contempler pousser dans mon jardin.

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0: comme on a tous grandi au milieu de cette culture qui a considéré qu'on était des gens qui rayonnaient sur la planète, qu'on était des gens attendus, on a du mal à se dire que ce qu'on fait c'est bien. Et ce qu'on fait c'est bien, je veux dire. Le seul truc c'est qu'il faut qu'on bosse, quoi. C'est que voilà, pendant des années, on a cru qu'il suffisait simplement qu'on dise qu'on est français pour pouvoir se trouver une place. Le monde d'aujourd'hui, il est pas comme ça. Le monde d'aujourd'hui, il dit que si tu veux une place, il faut te la faire. Il suffit pas d'arriver en disant oui, moi avant, nous la France avant, l'héritage français. Ça, l'héritage français, c'est très joli, c'est très culture, c'est formidable. Mais bon, force est de constater aujourd'hui que ça suffit pas, quoi. Que maintenant, il faut qu'on travaille.
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0: Écoute-moi, Catherine, un peu, Christine, un petit peu. Laisse-le parler.
1: Catherine, Christine,
0: Maurice. Oh là là. Tu m'étonnes que ton voisin, il en a marre. Mais il doit être dingue, celui-là aussi.

0: J'entends ma voix en fait, attends.
1: Et la mienne, tu l'entends? Tu me reçois?
0: Tout va bien, le test micro est bon, le test micro est bon.
1: Tu m'entends ou pas?
0: Tout à fait, très très bien Maurice. C'est... Et toi? Tu m'entends?
1: Oui, non. Nicolas, je te reçois parfaitement bien.
0: Ok.
1: Tu as déjà pris l'apéritif?

Arnaud, 53 ans, tremblait en France. À son regard, le vice donne un côté salace, un peu du bleu lavasse de sa paire de Levi's. Tandis qu'elle exhale un soupir au menthol, ma débile mentale, perdue en son exil physique et cérébral, joue avec le métal de son zip et sa tôle de corail à pain. Elle s'y Coca-Cola un doigt qui, en arrêt au bord des corolles, est pris près du calice du vertige d'Alice de Lewis Carroll. Lorsqu'en songes obscurs, Marie-Lou se résorbe, que son coma l'absorbe en des rêves absurdes, sa pupille s'absente et son iris absinthe subrepticement se teinte de plaisir sans latente. Perdue dans son exil physique et cérébral, un à un, elle exhale des soupirs fébriles parfumés au menthol. Ma débile mentale fait teinter le métal de son zip et Narcisse, elle pousse le vice dans la nuit bleu lavasse de sa paire de Levi's, arrivée au pubis, de son sexe corail écartant la corolle, prise au bord du calice de vertigo, Alice s'enfonce jusqu'à l'os au pays des malices de Lewis Carroll.

0: Alors l'avantage fiscal qui était de 30% avant pour les journalistes je crois que c'est Jospin qui a changé le truc et qui l'a transformé en 7005. Alors l'idée et la modification, c'est pas de donner 4000 au lieu de 7005, mais c'est de réserver cet avantage à ceux qui gagnent moins de 4000 euros, ceux des journalistes qui gagnent moins de 4000 euros par mois. Alors, est-ce que c'est justifié? Bon, de toute façon, l'État a besoin de blé, il faut aller gratter auprès de tout le monde. Bon, quand tu prends plus de 4000 par mois, si cet avantage, ça fait chier quoi de le perdre. Mais bon, c'est la vie, hein, on va pas se disputer. Hein. C'est comme ça. Donc, je suis pas choqué. Bon, il faut que l'on revisite notre système. Bon, passons-en par là, sans pour autant taper sur ceux qui sont les moins riches d'entre nous. Bon, je trouve que c'est pas ridicule.
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0: Donc, je lui fais des collants de bras. Ouais. Et en fait, je prends des collants, des collants de jambes, des collants quoi. Et je les découpe de façon à ce qu'elle me passe sa tête dedans. Elle met ses bras dans là où on met les jambes. Je coupe tout. Et comme ça, ça fait des jolis bras galbés, tu vois, et bronzés. Des collants de bras, ça fait.
1: Et quand elle le met, t'envoies la musique, toi.

Viens pas me dire que je m'en fous. Si c'est un ma vie. D'accord. Viens pas me dire que je m'en fous. Si c'est un sans prendre de vacances. Et toi, tu me dis quoi? Je m'en fous. Eh ben, tu t'en fous. Eh ben, tu t'en fous. Je m'en fous de ce que tu racontes. J'en ai rien à battre de ce que tu racontes. J'ai même pas besoin de t'écouter. D'accord.

0: Arnaud, 53 ans, Tremblay en France. Ce soir, j'attends Madeleine. J'ai apporté du lilas, j'en apporte toutes les semaines. Madeleine, elle aime bien ça. Ce soir, j'attends Madeleine. On prendra le tram 33 pour manger des frites chez Eugène. Madeleine, elle aime tant ça. Madeleine, c'est mon Noël. C'est mon Amérique à moi. Même qu'elle est trop bien pour moi, comme dit son cousin Joël. Mais ce soir, j'attends Madeleine. On ira au cinéma. Je lui dirai des je t'aime. Madeleine, elle aime tant ça. Elle est tellement jolie, tellement tout ça. Elle est toute ma vie, Madeleine, que j'attends là. Ce soir, j'attends Madeleine. Mais il pleut sur mes lilas, il pleut comme toutes les semaines. Et la Madeleine, elle arrive pas.
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0: Attention, attention, on vient de voter une loi sur la prostitution en France, qui est une très bonne nouvelle pour tous les proxénètes, hein, quand même. Ils vont être contents, ces gens-là, puisque il a été décidé par le gouvernement socialiste d'apporter une aide aux prostituées, une aide à la réinsertion, donc pour qu'elles puissent faire un autre travail, pour qu'elles et qu'ils puissent choisir un autre boulot. Donc on va leur donner un peu de caillasse. Bon, on imagine que quand t'es prostituée et que t'es dans un réseau de prostitution et qu'on te verse du fric, il y a beaucoup de chances pour que tu le vois, tu vois. Et la deuxième bonne nouvelle qu'il y a dans cette loi pour toujours pour les proxénètes, c'est que certaines prostituées étrangères seront autorisées à rester en France, toucheront donc un petit pécule et seront autorisées à rester en France et à travailler en France pendant 6 mois, je crois. Donc c'est pas mal parce que ça veut dire que lorsqu'ils vont voler une fille à l'étranger, la forcer à vendre son corps ici sur nos trottoirs, ils pourront en plus de ça monter une petite structure qui leur donnera du travail et récupérer en plus le fric, 20 millions on a prévu, hein. 20 millions, voilà. Donc c'est plutôt une bonne nouvelle pour les proxénètes.
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0: par rapport à Trump, je me dis voilà, moi je me suis pété la tête à écouter tout ce qui se passe aux États-Unis, et aujourd'hui j'ai pris plus de plaisir à me prendre des balles en plastique de petits gosses de 6 ans qu'à écouter ce qui se passe aux États-Unis, quoi. Et je voulais simplement dire que je trouve que c'est chouette de que c'est... Merde, je me suis perdu, humain. Mais
1: voilà. Ouais. Bon, c'est vrai que t'arrives à t'auto-perdre toi-même dans ce que tu dis.

0: j'ai appris qu'il y avait un trou dans le cœur de 14 x 4 mm et je sors d'une anesthésie générale. Je vous le dis comme ça. Ça s'appelle un foramen ovale et c'est un trou qui est de naissance et ça fait 56 ans que je vais avec ça. Il vient juste de le détecter.
1: En fait, ça m'étonne pas.
0: Bah non, toi non plus.
1: C'est bien qu'il y a quelque chose qui est cloché avec toi.
0: Je vous jure, c'est vrai.

0: es là. Viens être avec moi.
1: C'est drôle.
0: Quand il joue, il est comme toi.

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0: Nous, on part du principe, nous Français, on part du principe que être instruit, permettre aux gens d'être instruits, c'est simplement les forcer à aller à l'école jusqu'à 16 ans. Et qu'à partir du moment où le mec passe la tête à l'école jusqu'à 16 ans, que ça veut dire que forcément il sera instruit. Force est de constater que dans la réalité, non, ça n'a pas bien marché ce truc-là. Tu vois ? C'est-à-dire que quand on regarde les plus gros nazes qu'on a dans notre pays et les plus dangereux, tout le monde est allé à l'école, ou en tout cas tout le monde aurait dû y aller, mais il y a quand même un fossé colossal entre ceux qui ont fait acte de présence, ceux qui sont allés pour se battre et pour semer la terreur, et ceux qui sont allés à l'école, quoi, pour aller à l'école. Donc ça a fait un vrai fossé, ça a changé quand même beaucoup de choses.
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0: Vous êtes fous.
1: Pour ça.
0: Mais Laurent, est-ce que tu t'entends? Est-ce que tu écoutes là, tout à l'heure, je t'entends parler et tout, et après, tu dingue. Mais tu parles de Covid, mon gars, mon con, tu parles de Covid, mais
2: ça n'existe
0: pas.
2: Ouais, toi,
0: Ludovic. Mais il est complètement malade. Maurice, mais arrête-le, Maurice, mais dis-lui quelque chose. T'es là depuis tout à l'heure, tu dis rien, tu réagis pas, tu lui laisses sur tous ces trucs là. Mais non, je reviens pas, quoi. Allez, je suis chez moi, ma femme, elle est partie et tout. Je suis là, je vous écoute, je suis à la maison. J'entends des trucs comme ça, et après, on me dit que c'est moi le malade et tout. Non, mais Maurice, quoi, fais quelque chose.

0: Non, je suis désolée, je t'entends pas.
1: Tu m'entends pas?
0: C'est mon petit... m'amène son poisson, là. Non, c'est pas ça, c'est qu'il y a mon petit chat, là, qui m'amène son poisson en pleurant.
2: Ton chat qui amène son poisson en pleurant, pourquoi, comment il pleure, le chat?
0: Elle se marre avec son petit poisson. Il m'a amené son poisson.
2: Ça va pas, Catherine? Tu veux qu'on appelle un docteur?
0: Mais elle me l'amène et elle fait mal. Alors ça me fait de la peine.
2: Le chat, il a chopé un poisson en plastique?
0: Alors elle le prend dans sa petite bouche et puis elle fait « Oui, ma poupine !»

Arnaud, 53 ans, Tremblay en France. 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

0: C'est vrai que la société américaine, en tout cas celle que je vis moi, même si elle est difficile, la société américaine, elle est souvent beaucoup moins, elle est plus gentille. Les gens en général, hein, les gens sont d'emblée plus gentils. Je parle des gens normaux. Hein, il y a forcément des dingos et des fêlés, et plus que chez nous puisqu'ils sont plus nombreux. Mais la société américaine, elle est moins agressive, moins méchante, même si elle est dure, que la société française. Parce que la société française, elle est hyper agressive. Les gens chez nous sont d'emblée plutôt plutôt méchants, plutôt jaloux.
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2: Le premier retour vers le futur de 1985 est un film repère et pourtant hors du temps. C'est l'opus d'une trilogie que l'on regarde avec autant de gourmandise en connaissant l'histoire par cœur. Allô McFly, y'a quelqu'un ?
3: Je m'appelle Céline, j'ai 58 ans et je suis à La Rochelle. Je vous propose d'écouter le titre de Huey Lewis, The Power of Love, qui reste pour moi un incontournable film qui s'appelle Le Retour vers le Futur et dont les trois épisodes sont des films que je peux revoir X fois sans jamais me lasser. Pour moi, un film culte des années 80. Bonne écoute.

0: C'est un pays, c'est un pays.
1: Maurice, pardon. C'est...
0: Ouais.
1: J'aurais juste quelque chose à dire.
0: Excusez-moi.
1: Ça va bientôt faire une heure que Mathieu il a l'antenne. Alors j'avais plaidé pour qu'il ait la parole, mais est-ce qu'on pourrait le passer à quelqu'un d'autre?
2: Il a raison.

0: le micro juste.
1: Bah, en fait, on regarde la télé derrière moi.
0: Est-ce que tu peux couper juste ton micro, par exemple?
1: Attends, je ferme la porte.

Arnaud, 53 ans, tremblait en France. Malbrouck s'en va en guerre. Ne sait quand reviendra, il reviendra à Pâques ou à la Trinité. La Trinité se passe. Malbrouck n'en revient pas. Madame, à sa tour, monte, mironton, si haut qu'elle peut monter, aperçoit son page, tout de noir habillé. Beau page ! Ah, mon beau page ! Quelle nouvelle apporter ? Aux nouvelles que j'apporte, mironton, vos beaux yeux vont pleurer. Monsieur Malbrouck est mort et enterré. Je l'ai vu porter en terre par 4 officiers, l'un portait sa cuirasse, l'autre son bouclier, l'un portait son grand sabre, l'autre ne portait rien. Alentour de sa tombe, Romarin l'on planta, on vit voler son âme au travers des lauriers. Chacun mit ventre à terre et puis se releva pour chanter les victoires que Malbrouck remporta. La cérémonie faite, chacun s'en fut couché, les uns avec leurs femmes, les autres tout seuls. C'est pas ce qui manque, j'en connais beaucoup, des blondes, des brunes, des châtaignes aussi. J'en dis pas davantage, mironton, mirontaine, j'en dis pas davantage car en voilà assez.

0: c'est pas à nous d'aller faire le ménage en Afrique. Nous, on y va quand il y a quelqu'un qui va toucher au placard à uranium. On y va en courant, en disant au mec, non, tu touches pas à ça. Enfin, c'est tout. Et on va pas se raconter d'histoire. C'est ce que nous, Français, c'est ce qu'on attend de notre gouvernement, de toute façon, hein, dans la réalité. Hein. Flagornerie mise à part, et cette envie, effectivement, d'être gendarme de l'Afrique, d'être là de tous les conflits, c'est aussi pour essayer de donner l'impression qu'on ait une puissance, de feu qui est égale à celle de l'Amérique. Mais dans la réalité, bon, il faut aussi qu'on s'occupe du placard à uranium, et je sais pas quoi, l'ambiance. Il faut aussi qu'on donne l'impression qu'on est hyper fort. Hein. Bon, après, il va falloir qu'on le soit. Il faut qu'on fasse un peu de muscu, quoi.
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Et certains voulaient même déclarer à la direction de ce collège que oui, ces élèves-là ont eu des propos antisémites et que la direction a encore dit « Ah non, non, non, surtout pas de vagues, ça va être compliqué, on ne veut pas les médias, trouvons autre chose » et en gros, ils sont laissés seuls. Démerdez-vous.

c'est que je pense que nous sommes extraterrestres, que la Terre a été faite pour nous, que nous sommes de passage, que nous allons la quitter pour rejoindre un autre monde.

Arnaud, 53 ans, tremblait en France. J'ai rêvé que je voyais arriver les chevaliers en armure, dire quelque chose au sujet d'une reine. Il y avait aussi les paysans qui chantaient et les batteurs qui tambourinaient. Et l'archer fendit l'arbre. Il y avait une fanfare qui soufflait vers le soleil. C'était un flottement dans la brise. Regarde Mère Nature en fuite dans les années 70. J'ai rêvé que je voyais voler le vaisseau spatial argenté. Dans le halo jaune du soleil, il y avait des enfants qui criaient. Et les couleurs volaient tout autour de l'élu. Comme dans un rêve, l'embarquement avait commencé. Nous emportions les graines d'argent de Mère Nature vers un nouveau foyer dans le soleil.

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2: Nous, Français, si on n'avait pas eu le nucléaire, imagine, on aurait été obligé de continuer à acheter notre pétrole, mais en plus de ça, d'acheter notre électricité. Donc ça nous a permis d'avoir cette espèce d'indépendance électrique. Alors on râle, on je sais pas quoi, machin truc, parce que bon, chaque Français est forcément un spécialiste de tout, mais le seul problème, c'est ça, quoi. Le seul problème du nucléaire, c'est que quand ça merdoie, on est juste obligé d'aller se cacher sur une montagne en attendant, et après de se regarder pour voir, voilà, si on fait des gosses avec trois têtes ou avec quatre bras ou pas. Et là, on peut se dire, ah oui, c'est le nucléaire qui a créé ce truc-là. Mais bon, on n'a aucune maîtrise de ce. Ça aurait été formidable si on avait su quoi faire quand ça tousse, quoi. Si on savait contrer le truc, ça serait formidable. Parce que si tu compares le nucléaire au charbon, par exemple, le charbon c'est crade, les gens qui bossent dedans, ils en meurent parce qu'ils en avalent. Enfin bon, c'est un truc assez monstrueux. Alors que le nucléaire, finalement, quand les choses sont normales, bon ben c'est un truc qui se passe bien, quoi.
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0: Ah, tu l'aimes pas, toi, le Donald Trump, j'ai l'impression.
1: Ah non, vraiment pas.
0: Tu l'aimes pas.
1: Vraiment, vraiment pas.
2: Évidemment, évidemment.
0: Évidemment.
1: Vraiment pas, c'est tout ce qui est, tout ce qui représente en misogynie, enfin, c'est une personne tellement qui arrive. Tu peux éviter de commenter tout le temps, Pascal, ou tu vas pas pouvoir, là?
0: En fait, il grommelle.

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1: Nous sommes le 2 juin et nous fêtons les Blandines. 1740, naissance du marquis de Sade, né Donatien Alphonse François de Sade, romancier et philosophe français.
2: Je ne m'étonne pas si ce mystère fait, dit-on, toute la joie des personnes célestes, car il est bien doux quand on est deux de s'amuser à ne faire qu'un.
1: 1793, Maximilien Robespierre initie le règne de la terreur.
3: Maximilien Robespierre, avocat, orateur, protagoniste de la Révolution française. On disait qu'il parlait pour le peuple, mais les mots, eux, ne suffisaient plus. Il fallait trancher. Alors il offrit à la Révolution son arme la plus redoutable, la guillotine.
1: Pour retrouver et punir les personnes soupçonnées de trahison contre la République française. 1840, naissance de Thomas Hardy.
4: And I went alone, and I did not mind, not thinking of you as left behind.
1: Poète et écrivain britannique. 1896, Guglielmo Marconi dépose le brevet de la radio et de la télégraphie sans fil en Grande-Bretagne. 1904, naissance de Hannes Peter Weissmuller, dit Johnny Weissmuller, nageur olympique et acteur américain. 1934, ouverture au public du zoo de Vincennes à Paris. 1938, naissance de Marie-Thérèse Badet-Ordonnaise.
5: Viens là ma buce, viens là ma biche, viens là.
6: Tiens votre chiffon à peu près.
5: Oh que oui.
1: Dite Maïté.
6: Ah oui, vous l'assommez un petit coup là pour l'endormir.
5: Viens là, ma chérie.
1: Restauratrice, auteur d'ouvrages culinaires, animatrice de télévision et de radio française.
5: Là, c'est rien.
6: Ça y est.
5: Hop, voilà.
1: 1941, naissance de Charlie Watts. Musicien britannique et batteur des Rolling Stones. 1944, naissance de Marvin Hamlisch. Compositeur et chef d'orchestre américain. 1947, naissance de Martin Lamotte.
7: Ouais. Salut, c'est pour un sondage.
1: Acteur, scénariste et réalisateur français. 1951, décès d'Émile Auguste Chartier, dit Alain.
8: Mais ne dites jamais que les hommes sont méchants. Ne dites jamais qu'ils ont tel caractère. Cherchez l'épingle.
1: Essayiste, journaliste, professeur et philosophe français. 1957, naissance de Clément Marty, alias Bartabas.
9: On a un peu inventé une forme de spectacle qui n'existait pas, quoi, qui est à base d'art équestre et qui, pour moi, c'est un art majeur. C'est parler de la relation de l'homme et du cheval, c'est de parler de la relation des hommes entre eux, en fait.
1: Écuyer, metteur en scène, scénographe et réalisateur français. 1987, décès de Andrés Segovia Torres. Premier marquis de Salobreña, guitariste classique virtuose espagnol. 2008, décès d'Elas

0: alias Bo Diddley, guitariste, chanteur et compositeur américain. En 2020, en France, c'est le début de la deuxième phase de déconfinement suite au Covid-19. Dragon, il vous sera difficile d'échapper à certains travaux. En suivant le chemin qui s'appelle Plus tard, on arrive sur la place qui s'appelle Jamais. Sénèque.
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4: Salut les francophones, je m'appelle Maurice, je suis ton meilleur ami et je suis venu passer cette seconde soirée en direct de la semaine en ta compagnie. J'espère que tu as profité des giboulées de mars, que tu t'es un peu mouillé et bien entendu, on va pouvoir profiter d'un nouveau spot alarmiste des climato-vigilants. Qui vont nous dire, des grêlons plus gros que ceux qu'on n'a jamais imaginés sont tombés depuis 1947. Bon, les trucs habituels. Donc j'espère que tu n'es pas mort ou morte, que ça va, tu n'es pas blessé après la canicule d'une semaine. Et que ça va, tu t'en sors. Je te remercie d'être de l'autre côté. Tu as compris, je viens parce que t'es là. Si t'es pas là, je reste pas. Viens donc discuter avec des gens que tu ne connais pas. Tu peux le faire à l'écrit, en direct, avec celles et ceux qui sont connectés. Tu vas sur notre site internet, mauriceradiolibre.com, tu cliques sur chat, tu renseignes ton prénom, ton âge et ta ville d'appel, et tu vas pouvoir causer avec Christo, avec Moïse, ou avec Pascal, pour ne citer que cela. Sinon, tu peux m'envoyer un email dans ma boîte maurice@mauriceradiolibre.com ou encore venir discuter en utilisant le logiciel gratuit de Microsoft Teams. Tu vas donc... ça n'a pas lancé le secours, hein. Tu vas donc télécharger l'application maurice.usa. Une fois que c'est fait, l'application Teams de Microsoft qui est gratuite, tu vas chercher maurice.usa qui est mon adresse, mon numéro de téléphone en quelque sorte. Une fois que tu auras trouvé cette adresse, tu vas faire sonner un petit peu, tu vas raccrocher, tu vas regarder ton écran, t'assurer qu'on peut te rappeler et badaboum, c'est moi qui te rappelle. Ça, c'est bien foutu, hein, comme truc. Et puis, si tu appelles maintenant, tu vas pouvoir causer avec la personne qui est ici. Allô, qui va là, je te prie?
5: Bonsoir Maurice, Sofiane, 44 ans, de Vincennes.

0: pense que, tu sais, on parle de l'obsolescence programmée, là, c'est la déliquescence programmée. Là, il y en a qui s'auto-suicident. Puis alors, de l'autre côté, tu as LFI, là, c'est la violence.
1: Pour t'embêter, en général, on s'auto-suicide en général.
2: 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Viens vite.
3: Ouais. Viens vite causer avec moi, tu vas voir, c'est super. Ouais. On n'a pas trop bien réussi hier soir. Ce soir, on va essayer de faire minuit et quart. Allez. On est motivés. On appuie. Je rappelle à celles et ceux qui veulent participer à l'émission qu'une fois que tu as appelé, tu raccroches. Et tu regardes ton écran, c'est moi qui te rappelle. Il faut que tu décroches. Ouais. Parce que si tu ne décroches pas, eh bien, tu ne peux pas parler dans l'émission. Voilà, je le dis, ça tu le sais. Bon, alors, qu'est-ce qu'on a dans les informations ? Alors, une plutôt bonne nouvelle pour les gens comme moi qui aiment bien Paris. Sur Beaumarchais, là, il y a le magasin Paul Becher qui était assez grand, a fermé en novembre dernier, il me semble, à la surprise de tous. Ils ont annoncé la fermeture, badaboum, crac, terminé. Et là, qu'est-ce qu'il vient d'annoncer ? Oh ben, qu'aujourd'hui, j'y suis pas allé. Ils ont réouvert le magasin. Pourquoi ils ont fait ça? Je sais pas. Alors, nouveau concept. Je vais aller voir ce que c'est le nouveau concept d'un vendeur de... Oui, Paul Becher, pour ceux qui savent pas, c'est un magasin de musique, d'instruments de musique. Bon. Nouveau concept de vente d'instruments de musique. Je vois pas trop comment ça peut... parce que ça, ce à quoi ça peut ressembler, mais bon, il faut voir. En tout cas, ça m'a fait plaisir de voir qu'on réouvre ce magasin qui était un magasin important très important de musique à Paris. Bon, il s'est passé un truc marrant à Sydney là. Les mecs, ils avaient une petite formation classique qui faisait un concert autour de La La Land. Et soudain, l'organiste tombe malade et alors je sais pas si c'est du flan. Le chef d'orchestre demande dans la salle s'il y a quelqu'un qui peut jouer. Et il y a un mec. Un mec, un trentenaire, qui était dans la salle, il a dit, moi, je peux jouer. Et le mec, paf, il a pris la place et il a bien joué. Ce que je trouve ça formidable. Pour savoir ça, bon, faut avoir appris à jouer. Ouais. C'est dur, hein, la musique, hein. En tout cas, voilà, c'était bien. Dimanche. C'est un truc qui m'intéresse, j'arrive jamais à savoir, à connaître les tenants et les aboutissants. Un convoi de 120 caravanes s'installe près de Lisieux et bloque la circulation pendant 2 heures. Qu'est-ce qui se passe avec les gens du voyage? C'est-à-dire, pourquoi il y a toujours un problème, quoi? Moi, je croyais qu'on avait fait des airs qui étaient un peu nuls où ils pouvaient aller, mais voilà, ce que je comprends pas, c'est qu'on en entend parler que quand ils bloquent les trucs, mais il y a bien une raison. J'aimerais bien comprendre cette raison. Je sais que c'est bizarre, mais j'aimerais bien, parce que je trouve que c'est j'ai toujours bien aimé les gens du voyage, moi. Je raconte pas la gueule de mon père. J'aime bien cette débauche de mécanique, de maisons à roulettes, de gens qui changent. Je sais même pas pourquoi ils changent, mais pourquoi ils partent d'un endroit. Mais j'ai toujours bien aimé. Voilà. Et à un moment, dans les années 90, j'allais, après l'émission, de temps en temps, il y avait un mec un peu rigolo, là, j'allais dans un camp, là, gitan, j'avais passé une petite heure avec les mecs, je les trouvais marrants, moi j'aimais bien les gens du voyage, moi. J'aime bien leur truc, leur philosophie, leur... C'est des gens très différents, hein, quand même. Ils ont une façon de voir qui est très différente. Donc, j'aimais bien. Bon, le patron de Nvidia assume de proposer des salaires énormes à ses salariés. La moitié des 36 000 salariés de Nvidia, là, tu sais, les mecs qui font des... Je sais pas quoi, là, de l'informatique, là, des... Ils font quoi, des cartes, non? Des cartes vidéo, il me semble, Nvidia, un truc comme ça. La moitié des 36 000 salariés gagnent plus de $301 000 par an. Ah, ils sont bien payés, hein, les mecs, hein. Et il dit, les gens doivent être payés autant que possible. C'est littéralement ce que je fais. Donc lui, il dit, il faut payer les gens. Il sort le chéquier et il envoie la sauce, quoi. $300 000 par an. Tu vois ce que ça fait, $300 000 ou pas? Ça fait, allez, €300 000, quoi, à peu près. C'est un peu moins, mais... €300 000 par an. Tu divises par 12. C'est pas mal, non? Ah, je trouve que c'est... Il est bien, ce monsieur. Au moins, on va pas le faire chier, quoi. Les salaires sont bien, ça doit taper, hein. Ils doivent bosser, les mecs, là-bas. Je te raconte pas. Et là, c'est pas la peine d'avoir des syndicats. Ouais. Une mère, ah ouais, la pauvre nénette, j'ai déjà oublié quelle mairie dans le Val d'Oise, je crois. Il y a une pauvre mairesse, donc, qui était, elle était là pendant les célébrations du PSG, et à un moment, il y a des jeunes qui lui ont fait signe, hey, viens voir, madame le maire. Elle était toute contente parce que le PSG avait gagné, et donc, il lui donne un maillot du PSG. Elle lui disait, mettez le maillot. Alors elle, pour essayer de faire l'ambiance, elle met le maillot. Mais par contre, dans le maillot, le nom qui avait marqué dans le dos, c'était Redouane Faïd, le salopard qui a tué notamment une fliquette il y a quelques années, puis qui s'est évadé des prisons, enfin, espèce de salopard. Donc forcément, les mecs, ils l'ont filmé avec ça dans le dos. Ce qui pouvait donner l'impression qu'elle l'avait fait exprès, mais en fait, personne de son entourage n'a vu le nom qu'il y avait derrière, n'a compris, en fait, qui était le nom. Et donc, voilà, je trouve que c'est un piège un peu dégueulasse, un peu con. C'est vraiment des... Enfin, bon, il y a vraiment des gens auxquels il ne faut pas faire confiance, même quand ils ont l'air souriants et gentils, il faut jamais les croire, jamais les écouter, c'est comme ça. À Bordeaux, place de la Bourse, il y a encore un restaurant, je ne sais plus comment ça s'appelle ce restaurant, le Château Angélus, voilà. Non, c'est le Gabriel, pardon, le restaurant étoilé, parce que maintenant, il y a tellement de restaurants étoilés partout dans le pays, que les mecs qui sont à la tête de ces restaurants ont imaginé que les gens en France avaient de l'argent. Parce qu'ils achètent des Mercedes en plastique à crédit et qu'ils donnent l'impression, parce qu'ils achètent pour certains sous le manteau des sacs Vuitton, qu'ils ont de l'argent. Alors que le salaire moyen en France est à 36 000 euros par an. Voilà, donc bon, et ce, voilà, donc il n'y a personne pour aller bouffer à toutes ces tables pour les riches. Il n'y a personne, donc je suis obligé de les fermer. Peut-être qu'on devrait faire moins de chefs. Tu vois, ce qui est bien, c'est quand c'est un peu rare, quoi. Ah, quand il y en a à tous les coins de rue, ça donne envie d'aller manger chez Krusty Poulet. Non? Allez, viens parler, là.

0: j'interviens dans l'émission parce que je sais que nos amis les extraterrestres, ils l'écoutent cette émission.
1: Eh oui. Il y a tellement des gens marrants qui sont de l'autre côté. Bon, alors, qu'est-ce que je voulais te dire? Un petit message de Gilda, il a 50 et il habite au Plessis, Robinson peut-être. Bonsoir, ça ne fonctionne pas quand on contacte Maurice USA sur Teams. Si, si, ça fonctionne. Il y a des gens quasiment tous les soirs, sauf vendredi dernier, qui sont là de l'autre côté, Gilda. C'est que tu n'y arrives pas parce que tu n'as pas compris, comme certains là qui essaient de nous joindre depuis plusieurs jours, qui font sonner et qui n'ont toujours pas regardé, essayé de comprendre en fait pourquoi lorsqu'ils nous appellent qu'on les rappelle pas. Tu es dans la même position. Alors il dit, je ne peux pas appeler et on ne me rappelle pas. Avez-vous un numéro de téléphone? Non, Gilda. Il y a des gens de tous les styles, de tous les endroits qui appellent dans cette émission. Des gens du Japon, des gens aux États-Unis, des gens dans des villages. Des gens dans des capitales. Il y a des gens partout qui appellent. Si tu écoutes un peu l'émission, tu verras, ça marche, quoi. Si ça ne marche pas, c'est juste que toi, tu as dû rater une étape. Donc, je recommande à toutes celles et ceux qui essaient de... Il y a un monsieur, là, ça fait plusieurs jours qu'il essaie. Si effectivement, tu as appelé et que tu te rends compte qu'on ne te rappelle pas, sauf si, bien sûr, tu as compris que tu es quelqu'un qui est indésirable. Mais en général, je le dis, hein, les gens indésirables, les gens qui ne peuvent plus jamais appeler. Il y en a un qui est venu sur le chat il n'y a pas très longtemps. On l'a mis à la porte, tu vois, parce que lui, on a décidé qu'on ne voulait plus l'avoir. Voilà, plus jamais, c'est fini, terminé. Mais bon, en général, ce sont des gens auxquels on l'a expliqué. Je l'ai dit, tu vois, ça se passe pas dans l'ombre, quoi. Et oui, il y a ce monsieur que les gens ne comprennent pas toujours, tu sais. Ils pensent que c'est vrai qu'on est dans un pays dans lequel il y a toujours des exceptions, des machins, des trucs. On te dit que tu peux pas faire quelque chose, mais en fait, tu peux le faire. Nous, on fait pas ça. Quand on te dit que c'est fini, c'est fini. Terminé. Pour toujours. Alors, il y a des gens qui, parfois, on est des êtres humains. Il y a des gens qui pètent un plomb, ils s'énervent, on s'engueule. Bon, voilà, paf, on leur met une petite interdiction, quelques jours. Quelques semaines pour certains, voilà, quand tu vois, bon, c'est l'humain. Et puis il y a ceux qui pensent qu'ils vont transformer notre rendez-vous. Et ils doivent savoir que tant que je serai vivant, ce ne sera pas possible. Pourquoi? Ben parce que moi, je suis comme ça. Voilà. J'aimerais bien être différent, attention. Hein. J'aimerais bien, mais je n'y arrive pas, donc j'arrête. C'est trop fatigant d'essayer. Bon, on a de la chance, regardez. Nous avons le plaisir d'avoir Sofiane. Sofiane qui a 44
2: ans.
1: 4 ans et qui habite Vincennes chez les Rupins.
2: Exactement.
1: Et il est là, il a bien raison. Il y a quelqu'un d'autre qui veut parler, alors qui va là, je te prie.
3: Je ne sais pas, c'est moi.
4: Ah pardon, où est le catoche, c'est avant, désolé.
3: Catherine, 60 Arcachon, mais parachutée.
1: Catherine, 60 à Arcachon, tu as été parachutée. Il faudra que tu m'expliques comment c'est possible.
3: Et après.
1: Ouais, comment tu as été parachutée. Et là, donc, il y a quelqu'un d'autre. Comment vous appelez-vous, on a dit
4: On a dit que je m'appelais Nicolas, 42 à Saint-Didier.
1: Et ouais, 42 à Saint-Didier. Vous avez raison, il faut profiter de cette émission qui vous permettra de rencontrer des gens que vous ne connaissez pas, de vous engueuler avec eux, de vivre des moments incroyables avec eux. Et si vous êtes un tant soit peu malin, vous ne leur donnerez pas vos coordonnées. Comme ça, ils ne viendront pas vous emmerder après.
4: Oh là là, mon Dieu.
1: Oui, je le dis. Pourquoi Attendez.
4: Pourquoi tu dis ça?
1: Pourquoi je dis ça, moi? C'est vrai?
4: Voilà.
1: Pourquoi je dis ça? Alors, pourquoi je dis ça? Je dis ça parce que ce rendez-vous existe depuis 34 ans. 34 ans, c'est un 3 et un 4. Non. 35 ans, pardonnez-moi. C'est, enfin, à la fin de l'année, ça fera 35 ans. Bon, allez, on dit 34, allez, pof, pof. 34 ans. Et alors, nous savons que régulièrement, les gens qui se contactent en dehors de l'émission s'entendent admirablement bien pendant un moment. Eh oui. Pendant un moment, c'est formidable. Ils s'appellent après l'émission, le dimanche, ils se voient, ils font des choses formidables. Ils oublient juste une chose. C'est que ils ont rencontré leur ami par le biais de l'émission. Autrement dit, quand la personne qui est en face était prête à discuter, avait décidé de venir parler. Lorsque cette personne rentre dans tes contacts, ce n'est plus pareil. Parce que, désormais, elle peut t'appeler le dimanche, le lundi, le jeudi, et la proximité fait que les barrières qui existent pendant cette émission disparaissent. Le ton change. Et au bout d'un moment, souvent, très souvent, ça tourne au vinaigre.
4: Ça, c'est ce dont tu essaies de te convaincre.
1: Non, c'est mes 35 ans. C'est mes 35 ans de cette émission qui me le font dire.
4: D'accord. Tu vois?
1: Ce n'est pas du tout une conviction, parce que moi, j'en ai rien à foutre que vous parliez en dehors ou pas. Je vous connais pas, moi. Je m'en fous. Je vous le dis parce que ensuite, lorsque vous vous disputerez avec votre vis-à-vis, vous viendrez nous voir pour nous dire que la radio truc, que machin chose a fait ça, etc. Pour ceux qui s'intéressent à ce rendez-vous, il y a par exemple l'histoire du gaz moutarde. Hein? Le gaz moutarde. Ben, ce sont des gens qui pendant plusieurs mois se sont tellement bien entendus, ils se voyaient, ils mangeaient ensemble, ils faisaient la pizza, et ça a tourné au vinaigre. Ça, c'est l'une des plus célèbres. Il y en a d'autres qui ont fait qu'on a été obligé de faire disparaître de notre programme et l'un et l'autre, et l'une et l'autre parfois. On leur a dit qu'on ne souhaitait plus qu'ils viennent exister dans notre programme à cause des histoires que ça faisait. Je sais que vous avez toujours l'impression que l'expérience ne veut rien dire et que vous savez. Faites comme vous voulez, vous êtes des adultes. Mais
4: tu n'es pas le seul sage de l'émission, hein, Maurice.
1: Je ne suis pas un sage, moi, vieux. Je suis pas un sage.
4: Mais tu parles comme si tu...
1: Non, alors que tu me reçoives comme un sage parce que tu fumes des pétards, c'est ton problème. Moi, je suis pas un sage. Je te dis que mon expérience de 35 ans de cette émission fait que ce que je viens de te dire là est la réalité. Tu débarques, puis c'est forcément toi qui sais, puisqu'on est dans un monde dans lequel celui qui a le moins d'expérience est celui qui explique aux autres ce qu'il faut faire. Je te dis malgré tout que même si tu penses que je suis un sage, que je crois que si, que je crois que là, je te dis, t'as pas intérêt à m'injurier, je te dis que moi, je sais.

0: Mais ouais. Mais moi, vraiment, j'adore cette émission. Hein. J'adore. En plus, j'aime ta présence. Je suis toujours prêt à m'engueuler avec toi s'il faut. Enfin, tu vois, je suis hyper dispo. Je suis combatif en plus comme mec. Donc c'est super. C'est vraiment bien. Avec nous, regardez par ici, nous avons le plaisir d'avoir Sofiane. Il a 44, il est à Vincennes.
1: Bien, le bonsoir.
0: Et oui, Catherine, à 60, elle est à Arcachon.
2: Oui, je suis là.
0: Nicolas, à 42, il est à Saint-Didier.
3: Absolument.
0: Il y a quelqu'un d'autre qui veut parler, alors qui va là, je te prie.
4: Bonsoir, Céline, 59 ans, à La Rochelle.
0: Et oui. Allez-y, Sofiane, merci de m'avoir permis de dire ce que j'ai dit là, que vous pourrez réécouter dans le podcast si vous avez oublié quelques notions. Allez-y.
1: Oui, bien dit, monsieur Maurice. Je voulais appuyer tes dires sur un exemple d'une personne qui n'est pas forcément nommable, mais... J'ai deux exemples même, Maurice.
0: Ah.
1: Un exemple qui s'est bien passé de Stéphane, hein, je peux le dire, c'est plutôt sympa, il habite
0: à côté. Pour le moment. Pour le moment.
1: Pour le moment.
0: Oui.
1: Et un autre exemple d'une personne, mais j'ai pas envie de nommer cette personne.
0: Ah oui.
1: Et pour laquelle ça s'est mal passé, je l'ai bloqué et j'ai bien fait parce que. Ça ne m'apportait pas grand chose.
0: Et voilà.
3: C'est pas moi.
1: Hein. Non,
0: parce que.
1: Non, personne n'est pas présente ce soir.
0: Non, parce que le problème, c'est un peu comme quand on va faire du sport. Ouais. Quand on va faire du sport, on se prépare pour faire du sport, on met ses chaussures, son équipement, et badaboum, on y va, quoi. On fait, je sais pas quoi, le sport qu'on a l'habitude de faire, on court, on soulève de la fonte, on fait ce qu'on a à faire. Et puis, il y a le moment. Où tu pourrais marcher, tu sais, t'es en train de te balader et l'endroit où habituellement tu cours, tu pourrais te mettre à courir. La seule chose qui te manque, c'est la disposition psychologique et l'équipement. Et si tu cours à ce moment-là, sur ton petit parcours habituel, ben ça se passe mal. Parce que tes chaussures ne sont pas adaptées, parce que tes vêtements ne le sont pas, parce que psychologiquement tu n'es pas prêt. Et cette émission, c'est exactement pareil. Vous participez à l'émission qui débute depuis 34 ans à 21h. Donc vous, à 21h, selon votre emploi du temps, votre humeur, etc., vous dites, tiens, moi je vais participer à l'émission ce soir, je vais aller sur le chat ou je vais aller discuter à la radio. Donc vous venez, vous êtes disposé à discuter. Avoir la même conversation le dimanche après-midi avec... quelqu'un qui vous avez plutôt l'habitude d'entendre le soir quand il est disposé ou quand elle est disposée, c'est pas pareil. Ça fait pas la même chose. Parce que la personne qui est en face de toi, ben, elle est pas, c'est dimanche après-midi, hein, c'est pas la nuit en semaine, c'est dimanche après-midi, donc elle peut avoir des attitudes un peu différentes, elle peut, hey, bonjour les parents, elle peut avoir, beaucoup de choses en tête qui ne correspondent pas du tout à son humeur habituelle quand elle décide de venir discuter à la radio. Et ça change tout.
1: Oui, c'est vrai. Oui,
0: ouais, moi, je le sais, moi. Je le sais parce que de nous tous, je suis celui qui le fait depuis le plus longtemps. Voilà.
1: Ah bah.
0: Voilà. Bon, allez-y, Sofiane.
1: Moi, j'étais dans les montagnes, là, ça m'a fait du bien.
0: C'était quoi comme montagne?
1: C'était vers Uzest, Louviers-Juzon.
0: Uzest. Uzest.
1: Uzest.
0: Uzest, oui.
1: Oui, à la frontière espagnole. Dans les Pyrénées. C'était très beau, hein. Entre amis.
0: Alors, qu'est-ce qu'on a fait là-bas?
1: Des petites balades, des échanges entre amis. Et puis après, bah, je suis retourné.
0: Qu'est-ce que c'est des échanges entre amis?
1: Bah, en fait, c'est un couple d'amis qui a des enfants et qui est dans une école.
0: Un couple d'amis,
1: ouais,
0: qui a des enfants.
1: Oui, voilà.
0: Et qui est dans une école.
1: Et qui sont, eux, ils vivent tous dans une école.
0: Ils vivent dans une
1: maison qui appartient à l'école.
0: Ah, ça, je comprends pas bien.
1: Bah, en fait, tu vois, il y a une école. Ils vivent dans un des bâtiments de l'école.
0: D'accord.
4: Ils sont profs, ils sont instits.
1: Oui, ils travaillent un peu dans le domaine. Lui, il est prof de musique, donc. Et elle travaille aussi dans le domaine avec les enfants.
4: Donc ils sont logés.
1: Oui, c'est ça. Mais ils payent. Hein.
0: Oui.
4: Ah ben.
1: Ma chère Catherine.
4: Ah oui, non, mais oui, je ne sais pas. Mais parfois, tu as des boulots où tu es logé.
0: Oui.
1: Oui.
4: Logé.
1: Je me dis avec le temps, si j'ai une retraite un jour, parce que je vois mon père qui travaille, je me dis à son âge, j'espère pouvoir profiter de la retraite avant l'âge. Parce que...
4: La retraite de quoi?
5: Il va falloir commencer à travailler.
1: Oui, déjà, c'est un temps de travail.
5: Ah, t'es incroyable, toi.
1: J'ai des pistes, là, c'est pas clair, mais... J'ai envie de retravailler, je crois que je vais trouver n'importe quel travail.
0: Ah ouais? Ouais, ça c'est bien ça, de se dire ça. Ouais, il est marrant, je vais que t'as... Ça fait combien d'années que t'appelles maintenant? Je me souviens...
1: 4-5 ans, je me disais 4-5 ans, un peu plus, même avant, j'écoutais aussi. Mais...
0: Ouais, mais au départ, tu appelais, il y avait ce monsieur qui ronflait derrière toi, là, ton camarade.
1: Ouais.
0: Et depuis ce temps-là, tu cherches du travail. Ça va décoller, hein, je pense, à un moment. Hein, plus on pousse le wagon, plus on avance.
4: On trouve des pistes quand même.
0: Ouais, c'est ça qui est bien.
1: Ouais, j'ai quand même l'espoir de retravailler. Donc, pistes.
0: Peut-être que tu devrais devenir juste un pistard, un mec qui trouve des pistes.
5: Il va pas dessus, en fait. C'est juste le truc.
1: On peut me retrouver sur la piste le week-end.
0: Piste début. Mais non, c'est-à-dire qu'on sait que si on est avec toi, on se mettra sur une piste à un moment. Une piste de décollage. Une piste de décollage qui nous emmènera en Tunisie. Une piste, un sentier qui nous permettra de découvrir l'Espagne depuis c'est ça qui est bien.
1: Marbella.
0: Ouais. Non, c'est quand même mieux que certains, quoi.
1: Alors, c'est pas mal, ça. Bien vu, Maurice. Parce que là, l'histoire des pistes, c'est intéressant parce que je vois les gens dans le métro dans les grandes villes, ils ont souvent des écouteurs, tu vois.
0: Eh oui. Tu crois qu'ils écoutent quelque chose ?

0: Elle dit ceci. Salut Maurice. Quand un intervenant devient persona non grata et que ta radio et que la radio ne veut plus l'accueillir, comment peux-tu t'assurer qu'il s'agisse bien de cette personne? Peut-être même des années plus tard. Est-ce vraiment possible, même si la personne change d'adresse email? Est-ce que tu demandes un extrait de date de naissance? Bonne émission. Non, mais les gens, en général, on les reconnaît, tu vois. Donc, c'est arrivé, hein, que des gens qu'on a décidé de ne plus passer appel, et puis bon, tu vois, dans la confusion, ils débarquent. Bon, au bout d'une phrase ou deux, on a compris que c'était eux, je les mets dehors. Voilà, terminé. Enfin, tu vois, c'est pas grave. Il y en a qui ont des pseudos, des trucs comme ça, mais quand on les repère, bon voilà, on les met dehors, simplement parce que ce sont des gens avec lesquels on n'a pas envie de faire l'émission avec ces gens-là. On a voilà, donc on leur demande d'aller ailleurs, puisque bon, il y a plein d'autres ailleurs, tu vois. C'est pas là, on est un petit crin-crin dans le monde, nous, hein. On n'est pas l'essentiel, incontournable, etc. Donc, on sait que celles et ceux qu'on ne veut plus chez nous ne mourront pas et ils pourront trouver un autre endroit où appeler ou parler, tu vois. Donc c'est pas pour nous, c'est pas très gênant, quoi. Mais voilà. Bon, on le fait. Bon, en général, on a combien un tous les ans, deux peut-être. Ah, c'est pas non plus. Il y a ceux qui sont désagréables parce que bon, parfois on peut l'être. Donc on les fout à la porte temporairement et puis ils reviennent. Et puis voilà, ils se souviennent qu'on le fait vraiment. Parce que c'est important aussi que tu te rendes compte qu'on le fait vraiment. Et puis voilà, mais bon. Les autres, ça existe dans tous les systèmes de radio, dans les magasins, partout, hein, ça. Hein. Et dans les bars, il y a des gens qui sont persona non grata dans des bars, dans des restaurants. Regarde Pépère, là, comment il s'appelle, le Pépé là, qui est devenu riche simplement parce que Mitterrand l'avait l'a nommé. Comment il s'appelle? On n'entend plus parler, ça y est, il est parti dans, je sais pas où, à Blois, il est retourné à Blois, peut-être, non? Jack Lang, voilà. Bon, tu vois, Jack Lang, au Festival de Cannes, il n'y avait plus aucun hôtel qui le voulait. Bon. Parce que c'est comme ça, la vraie vie, dans la vraie vie, c'est comme ça. Si t'emmerdes les gens dans leur commerce, dans leur truc, dans leur je sais pas quoi, ben, au bout d'un moment, on peut pas te mettre en prison. Ben on te dit maintenant, vous ne pouvez plus venir chez nous. Voilà, c'est fini. Dans les magasins, ta carte de fidélité est toujours valable. Tout dépend, oui, si tu vas dans la grande distribution. Mais si tu vas dans un petit magasin et que tu fais chier les gens, ben au bout d'un moment, les gens ils ne te servent plus. Ils te demandent de quitter leur magasin parce que tu les embêtes. Voilà, c'est ça la vraie vie. Nous, on fait pareil. Voilà. On n'est pas très originaux. Hein. Sofiane à 44, il est à Vincennes.
1: Présent, Maurice.
0: Hey. Catherine à 60, elle est à Arcachon.
2: Oui, je suis là.
0: Nicolas à 42, il est à Saint-Didier.
3: Oui.
0: Céline à 59, elle est à La Rochelle.
4: Yes.
0: Je voudrais dire quand même à ceux qui essaient de nous joindre ce soir, pour ceux qu'on a vus là, ils ne sont pas interdits chez nous. Hein. C'est juste que eux devraient regarder de plus près l'application qu'ils utilisent, puisque ils ont sans doute dans leurs préférences un truc qui fait qu'ils ne voient pas qu'on les appelle, puisque nous on te rappelle. Voilà. Allez-y, on va écouter un peu Catherine Arcachon. On revient à Sofiane, comme ça on fait circuler un peu. Hein.
1: Bien sûr.
0: Allez-y, Catherine.
5: Oui, mais moi j'ai pas trop pris parce que j'étais en culotte.
0: Ouais.
5: Et j'ai pas appelé. On m'a rappelé, donc il y a dû y avoir un bug, je sais pas, une erreur.
0: Tu étais en culotte, on t'a rappelé.
5: Sur mon lit. Oui.
0: Ah bon?
5: J'ai pas appelé, alors j'ai mis un t-shirt et je suis arrivée. Et là, je me suis changée, je suis un peu plus décente. Mais.
0: Ah bon?
5: Vous avez... pas compris.
0: Ah, ou alors c'est peut-être parce que vous étiez dans un groupe. Attendez, on va regarder dans notre truc si vous êtes dans la liste. Ah oui, c'est curieux ça, Catherine, vous n'avez pas appelé

0: mais vous avez été, oui, vous avez été choisi. C'est sans doute parce que un des participants vous avez dans son.
1: Ou parce qu'elle était en culotte.
0: Ouais, ou alors oui, pas. Ah oui, alors attention parce que je surveille souvent les dames.
2: C'est pas moi.
0: Alors souvent je surveille les dames par les prises de téléphone. Alors peut-être que j'étais en train de te surveiller pendant que tu étais en culotte et j'ai appuyé sans faire gaffe. Hop, et alors maintenant je suis emmerdé parce que t'as compris que je te surveillais. Bon, voilà. J'étais penché, c'est comme ça, en train de te regarder. J'étais là, je faisais oh quand même, oh non, et j'ai fait oh non et j'ai dû appuyer.
3: J'ai pas compris.
0: Bon ouais, voilà, écoute, t'es notre invité, ça nous arrive pas souvent.
3: Voilà.
0: Ah, mais tu peux te barrer si tu veux, Catherine.
3: Bah non, bien sûr que non. Mais comme j'ai pris des cachets, ne vous étonnez pas.
0: Ouais, elle est grande ta culotte blanche. C'est une culotte blanche que tu as juste.
3: Celle.
0: Ouais, c'est une culotte.
2: Mais non, c'est
1: une culotte avec des épaulettes.
2: C'est un éventail.
0: Ah ouais, elle est vraiment culotte, la fille. C'est bien. Mais bon,
3: non,
0: Catherine.
3: J'ai mis une jupe par-dessus.
0: Ah oui, c'est bien. Oui, vaut mieux mettre la jupe par-dessus la culotte que l'inverse. Parce que l'inverse. Ouais, ça peut t'emmener dans un hôpital, ça. Mais Catherine, on accepterait très bien que vous alliez vous coucher, hein, si vous n'aviez pas prévu d'appeler, si c'est
3: non,
0: une erreur technique.
3: J'ai pris des cachets, mais ça m'arrive d'en prendre.
0: Ouais. Moi, j'en prends pas, mais ouais. Bon, d'accord, mais Catherine. Eh bien, merci d'être là. Nicolas Saint-Didier, c'est à vous la parole.
4: Ah, bien. Bonsoir tout le monde.
0: Eh oui.
4: Bonsoir les auditeurs. J'étais resté un peu sur ma faim hier sur cette histoire de tirade de l'humour, de l'amour. Putain, j'arrive pas à dire l'humour alors qu'en fait c'est l'amour. Mais bon, voilà, Zozo est plus là, donc c'est ce que je voulais dire n'a plus de sens étant donné qu'elle n'est pas là.
3: Et l'amour, ça intéresse tout le monde, c'est universel.
4: C'est universel, mais voilà, j'avais pas eu assez de temps hier parce que le sujet est arrivé à la fin de la soirée. Et bon, je vais pas revenir non plus dessus en mode gros lourdeau qui vient répéter encore ce qu'il a dit hier soir. Mais vraiment, ouais, j'étais resté là-dessus parce que ça m'avait. J'ai bloqué sur ce truc, quoi, hein, parce que la petite Zozo, désolé, hein, m'en fous, hein, je suis pas amoureux, rien du tout. C'est juste que ça m'a fait bloquer de me dire qu'on me pose à moi la question « Putain, c'est quoi l'amour, Nico, s'il te plaît ?» Putain, mais personne ne m'a jamais posé cette question. Enfin, je veux dire, je ne suis pas en mesure de réellement y répondre.
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0: T'écoutes ça avant de monter sur la brêle, bon. Ah, t'as une patate sur la route. Ouais, je peux te dire... Ouais. Ah, les Martins Circus, c'est vraiment bien. Moi, je me souviens de la gueule de mon père, tu sais, quand j'écoutais des musiques. Oh, il était... En fait, il me faisait pas toujours des remarques, mais il me regardait avec un air de ne pas comprendre qui j'étais exactement.
1: Tu sais, je le revois comme ça. Il
0: rentrait dans ma piole, dans ma chambre, ça, mais il me regardait comme ça avec ma musique là. Et il disait rien, tu sais, il disait rien. Et alors moi j'attendais pour voir ce qu'il allait dire. Je me disais qu'il allait me dire de baisser ou un truc comme ça. Et il me disait ah, il y a des guitares là, il y a des guitares. Ah, c'était bien. Moi j'ai eu une jeunesse formidable. Hein. J'ai eu quel pied quoi, dire. Quel pied. C'était vraiment bien. Il y avait j'ai pas eu de moments difficiles de tu vois. Ça comme si tu vois, j'étais porté par les flots. J'ai eu beaucoup de plaisir, moi. Bon, alors c'est vrai, je me souviens que pour avoir ma première paire de bottes camarguaises, ce n'est pas tombé sous le sens. Hein, ça n'a pas été facile. Et en plus, c'était une époque où les enfants choisissaient pas vraiment leurs fringues, tu vois. Donc ça n'a pas été facile. Mais... Tu vois, j'ai même pas eu... Moi, j'ai jamais détesté mes parents, par exemple, tu vois. Jamais. J'ai des potes, hein, ils ont détesté leurs parents à une période, tu vois, quand ils avaient 15 ans, par là. Moi, non. Il y avait des règles strictes, hein, carrées. Hein. Sans, ouais, mais c'est pas grave, tu vois. Il y avait jamais ça. C'était les règles, comme ça. Terminé. Ouais, au moins, tu savais, voilà. Tu savais que 3 heures, c'est 3 heures. Minuit, c'est minuit. Formidable. Pas de... Voilà. Maurice choisit ses propres habits aujourd'hui. Et t'as vu le truc? Ouais. Ouais. T'as vu la qualité du tissu? Ah, ça change de chez Temu. Ah, Sofiane a 44 et est à Vincennes.
2: C'est énorme, Maurice.
0: Catherine à 60, elle est à Arcachon.
3: Tout à fait, In.
0: Ouais, Nicolas à 42, il est à Saint-Didier.
4: Eh oui.
0: Céline à 59, elle est à La Rochelle.
3: Aussi.
0: Eh oui. Allez-y, Nicolas.
4: Ouais, c'est mon prénom, c'est Nicolas, c'est ça. Écoute, Maurice, tu sais que j'ai... Alors, c'est une chose de dire « oui, j'entends ce que tu dis, je t'écoute, machin, un truc ». Hier soir, tu m'as demandé quel était le cadeau que j'allais faire à mon père pour son anniversaire. Tu m'as parlé de ce magazine Young Timer.
0: Oui.
4: Je me suis levé à 9h30 ce matin.
0: Waouh.
4: J'ai pris la bagnole. Ouais, bon, on s'en fout de l'heure, c'est pas grave. J'ai pris la bagnole, j'ai été au magasin.
0: Parce que 9h30, c'est pas exceptionnel hein, comme horaire.
4: Non, c'est pas très exceptionnel en soi. On est d'accord. J'ai été jusqu'à la librairie. J'ai été demander, dites, vous avez pas un magazine qui s'appelle Young Timer? M'a dit, si, c'est là-bas au-dessus. Non, pas là. Et je trouvais pas le truc. Et finalement, j'ai trouvé le magazine, j'en ai pris un et je l'ai ramené à mon père. Ça m'a coûté 4,90€. L'abonnement, je ne l'ai pas fait. Mais par contre, quand je suis revenu à la maison, je lui ai dit que pour moi, c'était important de lui offrir ce truc-là parce que Maurice m'en avait parlé. J'ai commencé par ça, tu vois. J'ai pas dit que c'était.
0: Ça bah non, pourquoi tu lui as dit ça? Il s'en fout de moi, ton père. Pourquoi tu lui as pas dit que c'était ton choix, que t'as pensé que ça lui ferait plaisir
4: Alors, par contre, je lui ai expliqué que c'était mon choix dans le sens où le jeu de mots entre old timer et young timer, c'était le cadeau le plus. J'ai pas directement commencé par lui dire que ça venait de toi. Mais non,
0: parce que ton père, il sait pas qui je suis, il s'en fout.
4: Le geste que j'ai fait, l'originalité du petit produit que je lui ai ramené, le petit magazine, parce qu'en plus, c'est un truc en papier craft, tu sais, enfin, c'est un magazine un peu de base, truc. Mais ça, il m'a regardé, il m'a fait un bisou. C'est la première fois, je crois, que mon père m'a fait la bise à, comme ça, avec tant de gentillesse, parce que le geste l'a touché, en fait.
0: Ouais, et tu diras quand même à ton père qu'à la fin de puisque c'est celui de mai 2026, ouais. Il y a une CX-25 GTI Turbo 2 à vendre sur les petites annonces. Tu lui dis de ne pas appeler, c'est moi qui appelle. D'accord.
4: Ok, on te la réserve, ça va.
0: Tu lui dis, c'est moi qui appelle. Bon.
4: Ok, c'est cool. Mais en tout cas, ça lui a fait énormément plaisir que je de cette attention parce que voilà, tu sais, un de mes autres frères lui aurait ramené un CD, un compact disque de je sais pas moi d'un et le fait d'avoir fait cette et c'est pour ça que je te dis merci à toi. C'est parce que sans toi, j'aurais pas fait cette démarche d'aller chercher un truc qui soit original pour mon père. Et il a passé l'après-midi dans un coin à lire ce magazine.
0: Ouais, parce que c'est un magazine passionnant. C'est formidable. Ouais, je le recommande d'ailleurs à toutes celles et ceux qui écoutent cette émission. Oui.
4: Mais il est pas trop. Il est certainement pas moto, mais il est un peu plus automobile. Et je l'ai vu feuilleter le truc comme un.
0: Ah ben c'est que enfant, des bagnoles hein qu'il y a là-dedans. Il y a pas de moto là-dedans hein, c'est que des voitures hein.
4: Non, c'est des voitures. Ouais, oui, c'est des voitures. Mais il l'a feuilleté comme un enfant aurait lu le journal de Mickey quand on était petit quoi.
0: Bah, il a lu comme on lit un magazine peut-être, simplement.
4: Pardon ?
0: Il a peut-être lu comme on lit un magazine, peut-être.
4: Ouais, son autre fils, je rappelle que je n'ai que des demi-frères et une demi-sœur, et il a vraiment été touché par le geste, en fait. Et c'est en ça que je te remercie, c'est pas parce que tu m'as, parce que tu m'as inspiré le choix du cadeau.
0: Ouais, mais c'est pas très important, ça, Nicolas. C'est pas très important. L'important, c'est surtout que tu offres, toi, à ton père, un truc qui lui plaît. Ouais, après moi.
3: Parce que c'était une chouette.
4: Je lui aurais offert une merde, probablement.
3: Non, mais voilà, mais là, c'était une attention spéciale. C'est Maurice qui t'a donné l'idée, certes, mais tu l'as exécuté.
4: Ça lui a plu.
3: Et il était ravi de l'attention, justement, attention, parce que c'était original et puis c'était pensé. Mais tu ne dois pas te comparer à tes frères.
4: Ouais, par contre, voilà, mon père, il a passé sa journée à avoir des messages, des coups de téléphone de mon autre frère Yannick, qui ne fait pas partie de ceux dont j'ai déjà parlé ici, mais qui est son autre fils. C'est-à-dire, mon père, il a deux fils. Il y a moi et Yannick, son autre. Ma maman, on est trois. Mais il y a qu'un seul fils. J'ai un autre frère qui a le même sang que moi, qui vient du côté de mon père et avec qui je n'ai plus de contact. Et c'est.
2: Excuse-moi, Nicolas, j'ai rien compris là.
4: Attends.
0: Okay.
2: Tu pourrais faire un petit schéma simple.
4: Alors, mon père a deux fils. Il a moi et son autre fils qu'il a eu avec une autre femme. Ma maman est là. J'ai trois demi-frères et une demi-sœur. Mais je n'en ai qu'un seul qui est du côté de mon père.
2: Donc, t'as un frère, c'est tout, quoi, en fait. C'est tout, en gros, si on schématise simplement.
3: Non, il a tout seul.
0: C'est compliqué.
2: Il a les demi-frères et sœurs, mais il a un frère.
4: Oui, mais du côté de mon père, il vient d'une autre mère. Je suis le seul enfant unique de mes parents.
2: Attends, c'est là où tu m'as perdu, là. Ton père a deux fils, c'est ça?
4: Ouais. Moi. Et un autre frère, donc. Il a eu avec une autre dame, avec une autre femme.
2: D'accord, donc ton demi-frère.
4: Ouais.
2: Il a eu deux fils.
4: C'est ça, il a eu deux fils.
2: Et après
4: en fait, c'est celui avec qui je n'ai jamais eu aucun contact.
2: D'accord.
4: Et ses enfants, à ce fils, à mon frère, à mon demi-frère, ces deux petits-enfants qui s'appellent Archibald et je sais plus quoi, putain, je sais même plus comment on se... l'ont appelé aujourd'hui pour lui souhaiter son anniversaire. Et j'ai eu une envie absolue de contacter ce frère avec qui j'ai jamais vraiment eu de contact. Pour me dire, parce que je suis occupé d'essayer de faire la paix, en fait, avec moi-même et avec les démons qui me tourmentent. Ça passe par le fait de parler à ce frère. Vraiment fondamentalement. Et j'en ai parlé à mon père. Et ça lui, en plus du petit cadeau du magazine et tout, ça lui a tiré la petite larme. Et j'ai envoyé un message, donc, à ce frère pour dire, écoute, salut bro. On ne s'est jamais fréquenté, on ne s'est jamais parlé. J'aimerais énormément qu'on arrive à se côtoyer. Enfin, je vais dire le message exact. Parce que comme ça, je ne vais pas raconter de la connerie. Je lui ai envoyé. Voilà. Hey bro. Bro, brother, tu vois, mon frère.
0: Ah, c'est ça que tu veux dire. Pas le bro qui est à côté du lit pour faire pipi quand on met de l'eau.
4: Bon. J'aimerais bien qu'on s'appelle un de ces quatre. 42 balais, moi. J'aimerais qu'on se parle si tu as envie d'en prendre le temps. Lui envoyer ça. Bon, on n'est pas sur. Alors, ça a été envoyé, mais il ne l'a pas reçu. Ça n'a pas été distribué, donc, parce qu'on n'est pas. Mais c'est le seul lien. Je n'ai pas son numéro de téléphone. Je ne l'ai jamais appelé. Je ne lui ai jamais parlé. Ça fait. On a grandi ensemble. Quand j'étais petit, on dormait dans un lit superposé. Lui faisait du car. Il a 46 ans, moi j'en ai 42.
0: Et ouais. Pardonnez-moi, il y a quelqu'un d'autre qui veut parler, alors qui va là, je te prie.
5: Nicolas, 47 ans, Montréal, Canada.
0: Bon, tu vois que tu y arrives à force.
5: Ce fut laborieux.
0: Ouais.
5: Merci, moi.
4: Pardon, désolé, hein, sorry. Et voilà, et juste, je vais terminer, je vais abréger là-dessus. Et je me suis dit aujourd'hui, j'aurais peut-être dû faire ça demain ou après-demain ou après-après-demain. Mais je suis tellement occupé de faire la paix avec moi-même, en fait, que je me suis dit, c'est peut-être le moment. C'est abstrait
0: c'est
4: pour toi.
0: C'est compliqué. Non, mais c'est pas abstrait. C'est compliqué. Chaque petit geste de ta vie semble. Tu vois, c'est. Je sais pas pourquoi. C'est chacun sa vie. Hein. Je suis pas en train de te dire qu'il faut pas. Mais à t'écouter comme ça, j'ai l'impression que voilà, chaque petit truc.
4: Je suis malheureux, Maurice. Je suis malheureux. J'ai un cœur fatigué. J'ai une âme fatiguée. J'ai pas pris.
0: Mais pourquoi? Pourquoi?
2: Tu mets un enjeu incroyable dans chaque
0: démarche c'est ça.
2: Que tu fais, en fait.
4: Ouais. Oui, parce que ça me semble nécessaire. En fait.
0: Là, t'as fait un cadeau. Attendez. T'as fait un cadeau à ton père. Voilà, finalement, t'as discuté avec quelqu'un qui t'a dit, tiens, tu devrais offrir ce magazine à ton père, tu verras, c'est bien. Ce matin, tu t'es dit, je m'étais dit que j'allais le faire, je le fais. Paf, t'es allé chercher le magazine, t'as offert le magazine à ton père. Ton père a trouvé que, en tout cas, cet exemplaire-là, ce truc-là, lui plaisait. Il était content, ouais. Il s'est dit, le truc... Voilà, stop. Calmons-nous. Ouais, voilà.
4: Quoi aller chercher la mer de plus loin, quoi.
0: Ouais, tu lui as fait plaisir. Tu te dis, mon père, je peux lui faire plaisir avec 5 balles. Tu vois, tu disais, je peux pas lui faire de cadeau. Je fais cadeau de ma présence.
4: Je suis malheureux d'avoir passé ma vie à rendre. Et on va encore m'engueuler, hein, sur.
0: Mais oui,
4: sur
0: mais c'est bien pour toi aussi.
4: J'ai passé ma vie à rendre les gens autour de moi malheureux, et maintenant, j'arrive à un âge.
0: Nicolas, c'est que à chaque fois tu pars dans des choses compliquées. Lorsque tu as évoqué l'anniversaire de ton père hier, la première chose que tu as dite c'est je vais l'honorer de ma présence parce que j'ai pas d'argent. Non, c'est pas une blague. C'est effectivement tu n'allais rien faire. Parce que tu t'es dit que pour faire un cadeau à ton père, parce qu'il a tout, je sais pas quoi, il faut une montagne d'argent. Alors qu'en fait, faire plaisir aux gens, c'est pas ça. On fait pas plaisir aux gens. Alors bien sûr, si je sais pas quoi, si tu lui avais acheté un avion, il t'aurait trouvé formidable. Mais la vraie vie, c'est pas ça, quoi. La vraie vie, c'est faire plaisir à quelqu'un, c'est lui dire tiens, joyeux anniversaire, je t'offre un petit magazine à 5 balles. C'est pas le montant du cadeau qui est important, c'est de le faire au moment.
4: C'est la valeur que tu lui donnes.
3: Non, c'est de se faire plaisir.
2: Mais non, c'est le plaisir de ton père qui est important.
0: Mais oui, c'est le plaisir de ton père.
4: Pour la première année de sa vie, je suis arrivé à faire. Alors que je l'ai foiré les 40.
0: Tu aurais pu sans doute lui offrir une canne à pêche à un moment, une paire de chaussons à d'autres, hein, une casquette, un je sais pas quoi, lui faire un gâteau, enfin tu vois, parce que les faire plaisir aux autres et particulièrement aux gens avec lesquels on a des relations de familiales qui sont pas des relations d'argent, de je sais pas quoi, bah c'est simplement s'intéresser un peu à la personne et se dire tiens, qu'est-ce qui lui ferait plaisir? C'est quelqu'un qui aime bien, je sais pas quoi,
4: C'est toi qui m'as conseillé le Young Timer, c'est pas moi qui l'ai choisi.
0: Oui, mais bon, peu importe. Dans la vraie vie, on se fait aussi plaisir parce qu'il y a quelqu'un qui te dit, tiens, vous devriez aller au coin de la rue là-bas, vous allez voir, quand on est là, on voit la rivière, c'est très joli. Bon, tu n'y avais pas pensé, tu y vas, tu dis, ah ouais, putain, c'est un bel endroit. Et puis régulièrement, tu vas t'asseoir là le soir à 19h parce que c'est joli. C'est pas grave, ça, que ça soit... Ah oui, mais c'est pas moi qui l'ai trouvé. C'est pas grave, c'est quelqu'un qui t'a dit, tiens, vous allez voir, là, à l'angle, à 19h, c'est formidable. Bon, ben voilà, tu vas, et puis c'est bien.
4: J'ai rarement vu. Tu sais, je vais. Et voilà, on va encore me reprocher de parler que de moi tout le temps.
1: Il va, ce mec-là, non? Formidable! Quelle puissance!

0: Arnaud, 47 ans, Tremblay en France.
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3: Petite pensée pour Arnaud de Tremblay en France, en espérant qu'il commence à claudiquer un peu. Ça va le déambulateur ou pas? Parce que moi j'en ai un aussi si t'as besoin, j'ai un fauteuil roulant aussi, très très bien. Moi je me souviens de la fois où j'étais sur mon fauteuil roulant et que j'avais déjanté, je crois. Pour ceux qui écoutent l'émission régulièrement, je sais pas si tu te souviens, j'étais à Madagascar. C'était un soir, j'étais sur mon fauteuil roulant après mon accident là, le dernier. J'ai dévalé deux marches avec mon fauteuil roulant. Il a déjanté, j'étais bloqué. Et j'ai appelé des gens sur mon que j'avais sur mon carnet d'adresse. Et il y en a un qui est venu me dépanner. Pour ceux qui se souviennent, ouais, c'était un moment fort. Ouais, c'est la vraie vie. Sofiane a 44, il est à Vincennes.
4: 16 ans, Maurice.
3: Catherine a 60, elle est à Arcachon.
5: Je suis là.
3: Nicolas a 42, il est à Saint-Didier. Nicolas à Saint-Didier. Ah, il a pas compris qu'il fallait ouvrir son micro, Nicolas.
4: J'ai dit oui, mon meilleur ami.
3: Ouais, mais il faut l'ouvrir. Céline à 59, elle est à La Rochelle.
6: Yes.
3: Nicolas à 47, il est à Montréal, au Canada.
7: Là.
3: Allez, on fait circuler un peu, on viendra à Nicolas tout à l'heure. Allons écouter Céline à La Rochelle.
6: D'accord. Alors moi, j'ai pas bossé le dossier climat. On va pas pouvoir s'engueuler ce soir.
3: Ah mince, dommage.
6: Ouais, non. Mais la prochaine fois, promis. Il faut que je travaille un peu le truc parce que voilà.
3: Ouais, parce que là en ce moment, les infos sont pas bonnes. Hein.
6: Non, mais non, je vais avoir quelques chiffres avant de
3: pouvoir
6: vraiment me prendre la tête avec toi.
3: Ça, c'est très bien. Je suis prêt, moi.
6: Je te promets qu'on le fera, vraiment.
3: Ah, écoute, je suis là tous les soirs, lundi, vendredi. Ouais,
6: je sais, c'est moi qui suis moi. Voilà, mais voilà. Mais j'y arriverai, je suis sûr. Non, là, je vais juste faire une petite. Je me suis fait une réflexion en fait sur le cas Patrick Bruel, qui va pas intéresser grand monde, hein, j'imagine.
3: Oh, ouais.
6: Et pour cause, ouais. En revanche, non, moi, ce qui me fout hors de moi, c'est que maintenant, ça y est, là, on entend la même chose qu'on a entendu avec Depardieu. Tout le monde savait. Alors moi, c'est tout le monde. Non, mais c'est vrai. C'est exactement ça, quoi. Alors le tout le monde savait. Et donc, il y a vraiment. On a l'impression, de tout ce que j'ai entendu, hein, une organisation autour de ce mec-là qui a fait qu'il a pu faire absolument toutes les atrocités dont on pourrait le soupçonner, alors sachant qu'il est présumé innocent, voilà. Je vais le marteler parce que sinon, voilà. Mais, en revanche, il semblerait être avéré que ce type avait un comportement complètement anormal vis-à-vis de toutes les nanas qui l'ont approché autant dans ses concerts que dans son métier, que partout, quoi, partout. Et que tout le monde savait, n'a pas ouvert sa bouche, quoi. À part maintenant, où là, bah oui, effectivement, on savait tous qu'il fallait pas, mais putain, mais qu'est-ce que vous attendiez, là? Qu'est-ce que les gens attendent, en fait? Moi, j'ai connu un mec, en fait, qui était vraiment, qui était avéré être une vraie saloperie, mais on s'est groupé, on l'a dénoncé.
3: Ouais, mais c'est ça justement, c'est que si j'ai bien compris, puisque moi j'en sais rien moi de ces histoires.
6: Ouais, mais j'imagine. Ouais.
3: Si j'ai bien compris, chaque victime était isolée. Et si tu te souviens bien, il y a peut-être un an ou deux, on avait eu cette histoire de masseuse. Ouais. On nous avait soudain là, il y a une histoire qui était remontée. Il y avait une.
6: Et puis voulait pas porter de culotte, je sais pas quoi.
3: Voilà, je sais pas quoi, etc. Donc cette histoire était remontée et ensuite elle a été enterrée. Elle a été enterrée dans la foulée.
6: Aussi rapidement que. Ouais.
3: C'est-à-dire que elle aurait dû, si on écoute ce qui est dit aujourd'hui, elle aurait dû être le moment où le couvercle saute et où on nous dit ah oui, regardez, il y a d'autres filles qui disent oui là-bas. Il fait ça, mais moi il m'a fait ci, enfin tout ce qu'on entend aujourd'hui. Et là, ce serait intéressant d'ailleurs de comprendre la mécanique. Pourquoi après que cette masseuse ait fait cette déclaration et qu'elle soit venue aux oreilles donc du public, du grand public, pourquoi est-ce qu'on en a plus parlé? Qui a fait que finalement il est allé jouer sa pièce? Parce que normalement. Après, quand on a entendu cette histoire-là, normalement, il n'aurait pas dû se lancer dans une pièce de théâtre à Paris, faire des tournées, des machins et des trucs. Finalement, ça n'a rien empêché. Ça veut bien dire qu'il y a quelqu'un ou quelques-uns.
6: Ouais, il y a vraiment une pression, quoi.
3: Qui se sont dit, c'est secondaire. Les gens qui ont financé son spectacle d'aujourd'hui sont des gens donc qui savaient. Patrick Bruel avait manifestement, semble-t-il, des problèmes avec les gonzesses, qui savait que notamment qu'il y avait cette histoire de masseuse dont tout le monde a entendu parler, et qui se sont dit, ils se sont pas dit, ah non, avec cette histoire et tout ce qu'on sait, on ne va pas le prendre. Ils se sont dit, c'est pas grave, on va quand même monter le spectacle à Paris.
6: Absolument.
3: Donc on a des noms. Précis de gens. Il suffit d'ailleurs regarder la pièce de théâtre qui joue je sais pas où là en ce moment. Il y a qu'à regarder qui sont les producteurs de cette pièce de théâtre, qui sont les réalisateurs. Donc ce sont des gens qui savaient pertinemment que ce mec-là, semble-t-il, avait des problèmes de comportement avec les filles et qui se sont dit c'est pas grave, on va quand même travailler avec lui. Donc on a des coupables qu'on pourrait faire payer.
6: On a les coupables de tous ceux qui disent aujourd'hui on le savait. Mais on le savait, mais vous faisiez quoi, putain? C'est-à-dire que comment est-ce qu'on peut autoriser d'abord un truc pareil? Enfin, laisser un mec œuvrer en faisant ces choses-là, et maintenant en plus venir l'ouvrir en disant mais nous on savait. Jérôme, il faut pas avoir de figure, quoi. Qu'est-ce que t'as foutu? Pour en plus venir l'ouvrir maintenant, alors qu'il est trop tard, quoi. C'est il y a je ne sais combien de je crois qu'il y a 30 plaintes, pas 30 femmes qui
3: ouais,
6: se sont
3: ouais ça commence à faire beaucoup, la liste est longue. Ouais,
6: c'est ouais. Là, voilà, on n'est plus sur une ou deux histoires qui sont
3: avec des filles, on pourrait se dire elles veulent de la promo,
6: oui,
3: tout
6: voilà.
3: Ça là ça commence
6: plus,
3: à faire beaucoup.
6: On n'est plus là-dedans du tout, on est vraiment dans une sorte de
3: j'aimais juste une réserve personnelle sur l'animatrice la télé, je sais plus comment elle s'appelle.
6: Salut Flamand.
3: Qui quand tu regardes les extraits de ses interventions avec Bruel, donc au moment où apparemment elle était prisonnière de son...
6: Non, elle dit qu'elle aurait été violée à 16 ans, c'est ce qu'elle dit, hein, en étant droguée. Parce qu'elle, c'est son
3: oui, d'accord, propos. D'accord, mais alors la question... Ok, donc la question que je me pose, c'est... donc tu as été violée par un mec... Quand tu avais 16 ans, on te demande l'équipe de production de l'émission pour laquelle tu travailles te demande de recevoir Patrick Bruel, qui est donc ton violeur, un mec qui j'imagine fait tourner de la douleur un peu. Et là, tu le reçois. Au lieu de le recevoir, t'es une jeune animatrice, etc., avec un peu de froideur peut-être. Là, si tu regardes les images. Elle est plutôt en joie de le recevoir. Je trouve.
6: C'est là que je suis un petit peu plus circonspect, c'est que j'ai regardé effectivement ces images aussi. J'ai été Comment dire, c'est vrai que cette femme-là aurait été victime de plusieurs viols, si j'ai bien compris. Hein. Il y a eu David Hamilton, plus
3: qui
6: avant.
3: Qui?
6: Hein?
3: Qui?
6: Bah, celui Flamand.
3: Ah bon?
6: Celui Flamand, oui.
3: Quoi, elle a été violée aussi par David Hamilton?
6: Oui, bien sûr. Mais c'est elle qui avait dénoncé le fameux... Bah si.
3: Ah bon?
6: Ouais.
3: Ouais,
6: et donc justement, c'est ce qui fait que ça devient un petit peu compliqué de... Enfin, pas compliqué, c'est vrai que c'est une personne publique qui a été face à des personnes, enfin en tout cas pour parler de Bruel, qui aurait été son agresseur. Mais en revanche, c'est vrai qu'avec l'histoire qu'elle raconte, j'ai plus de mal en fait à... J'ai plus de mal. Et effectivement, je te rejoins un petit peu là-dessus. C'est que je n'arrive pas à comprendre comment... Moi, si jamais je suis journaliste ou je suis, je sais pas quoi, animatrice ou je ne sais quoi, que j'ai été violé par un type, le mec, je ne le reçois pas. Quelle que soit la production, je me tire. Enfin, je me barre, tu vois. Je...
5: Ça dépend.
6: Non, ça dépend pas. Ça dépend pas.
4: Le principe de la démocratie, c'est de pouvoir donner la parole à tout le monde.
6: Oui, mais non, pas au mec qui t'a violé. Ouais, mais pas la personne qui t'a agressé.
5: Toi, c'est bien sûr. Non, mais
6: je respecte le choix de chacun. Mais je te dis que moi, je pourrais.
4: Même l'agresseur, Dieudonné a fait monter Forisson. Dieudonné a fait monter Forisson sur scène pour faire l'apologie du révisionnisme. Mm. Bruel a le droit de donner son avis aussi.
3: Je comprends pas de quoi on parle. Je comprends pas de quoi on parle. Moi, je suis pas en train de dire que Patrick Bruel ne peut pas donner son avis. Je me dis simplement que cette fille Flavie Flamand me laisse pensif. Voilà, c'est tout. Je suis pas en train de dire que c'est pas vrai ou je sais pas quoi. Je dis qu'elle me laisse pensif parce que son attitude là, j'ai regardé 3 ou 4 extraits d'émissions dans lesquelles elle le reçoit.
6: Elle est bonnaire, elle est plutôt...
3: Voilà, je sais comment fonctionne une émission de télévision. Je sais que c'est pas forcément l'animateur ou l'animatrice qui choisit les invités. C'est souvent la régie publicitaire. Que on t'impose ton violeur, donc on t'impose ton violeur comme invité.
6: Tu peux pas quoi.
3: J'ai trouvé qu'elle était particulièrement chaude quoi, si tu veux. Alors que
6: elle était neutre. Elle était neutre.
3: Non, je l'ai pas trouvé neutre moi. Je l'ai pas trouvé neutre, justement. Je l'ai trouvé plutôt enjoué. Je l'ai pas. Je sais pas. Je me suis dit bon, chacun est comme il est. Mais je me dis, c'est pas une fille qui on impose son violeur comme invité. Elle doit être un peu froide, un peu distante, quoi, au moins. Donc c'est tout, ça me laisse pensif, mais bon, ça ne change rien à son témoignage.
4: La légende dit que le moment où elle s'est réveillée dans la chambre d'hôtel et où...
3: J'ai entendu ça, c'est pas la légende, c'est elle qui le dit, était en train de la reboutonner. Mais c'est...
4: Pantalon sur ses jambes,
3: voilà, mais etc. C'était...
4: La légende dit qu'ils étaient en couple à ce moment-là.
6: Non, la légende, c'est pas la légende, c'est l'avocat qui... dit le contraire. Donc, elle dit qu'elle n'a jamais été en couple.
4: Et à qui on donne raison?
6: Nicolas.
4: À la femme, forcément. Bah oui.
6: Non, bon, c'est pas le propos. Là, le vrai, enfin, moi, en tout cas, ce que j'essaie de soulever, c'est que il semblerait que ce mec-là, on parle de Bruel, hein, pas de Flavie Flamand, là, on parle de Bruel, qui effectivement était un type qui semblerait avoir été extrêmement, été identifié comme dangereux. Et que tout le monde savait qu'il fallait faire gaffe pour ne jamais laisser
4: les acteurs français manifestement.
6: Non, là, c'est toi qui le dis, c'est pas moi. Moi, je parle de Bruel, et effectivement, il y avait des consignes strictes, qui étaient données avec les gens qui travaillaient avec lui.
4: C'est une Depardieu, quoi, en fait. C'est une, entre guillemets, Depardieu, c'est une affaire Depardieu, encore une fois, quoi.
6: Je sais pas, moi, ce que je disais, oui. En revanche, ce que je t'ai dit tout à l'heure, c'est que.
4: C'est pas la même chose.
6: Ce qui me dérange le plus, je crois, c'est que dans l'entourage, plus ou moins proche de ces gens-là, c'est que comment peut-on dire, après coup, on savait tous et ne jamais avoir rien fait au moment. C'est-à-dire que ces gens-là se permettent de l'ouvrir après que les victimes aient
4: besoin d'argent, parce qu'ils n'ont plus de pognon.
6: Non, mais c'est pas une question de fric, c'est une question de...
4: C'est
6: non.
4: Exactement ça. C'est exactement ça. Selon moi.
6: Quel rapport vient...
4: Non, ça va, je vais arrêter de dire, parce que je vais encore m'attirer. Le
7: fourrier avait beaucoup de pognon, d'ailleurs.
3: Attention, attention, Sofiane a ouvert la bouche, il veut dire quelque chose.
7: Non, mais j'aime pas trop pour elle.
8: Il a beaucoup d'argent, quoi. Il fait de l'argent, et puis ça paye beaucoup de monde au passage, quoi.
7: Donc, bah, c'est ça, mais en faire un business, c'est horrible de faire un business de ses travers et de ses limites.
3: Mais non, mais on a.
6: Attends, est-ce que vous travaillez? Est-ce que
4: qui va dire que j'ai violé par une gonzesse, tu crois qu'il va en tirer du pognon?
6: Est-ce que chacun d'entre vous travailleriez pour quelqu'un qui est un prédateur, un agresseur?
3: Ah non, bah non.
6: Quel que soit le salaire que vous. Voilà.
3: Mais entendu que non.
4: Mais il y a des gens que la personne est un agresseur.
3: Non, non, mais moi c'est pas tant. Ce n'est pas tant que la fille ait travaillé. Bon, voilà, elle est dans une production. C'est une jeune animatrice. Elle rêvait d'être célèbre, d'après ce que j'ai compris, puisqu'elle a fait tout ce qu'elle pouvait pour être célèbre. Donc, elle est sur le chemin de sa gloire. On lui impose son violeur. Je me dis simplement. Que à ce moment-là, je me dis qu'elle fait le boulot, mais elle fait le strict
6: minimum.
3: Non,
6: mais là, je suis d'accord avec toi, Maurice. Voilà. Moi, je le reçois pas, le mec. Je me tire. Enfin,
3: non, tu ne peux pas ne pas le recevoir. Ton employeur te dit aujourd'hui, c'est Bruel.
6: Je démissionne.
3: Ouais, mais oui.
4: Mais non, quand t'as la carotte.
6: Bah quoi, non. Tu me demandes moi, mais moi je te dis moi.
3: Non, parce que t'as 30 balais, t'as rêvé d'être célèbre, tu sens que c'est en train de marcher, il y a plein de gens qui te flattent en te disant, oh là là, Flavie, c'est vraiment super, ce que tu fais, tu vas devenir une grande animatrice, comme tu avais rêvé, tout le monde va t'applaudir. Bon, elle lâche pas son rêve, la fille. Donc elle ne lâche pas son rêve, je le comprends. La seule chose, c'est que à ce moment-là, j'attends un service minimum, quoi. C'est tout.
6: Voilà. Et là, je vais aller dans ton sens, effectivement, Maurice, c'est que je suis pas effectivement, je suis pas ronde, je suis pas souriante, je suis pas le mec.
3: Voilà. Tu fais le boulot, quoi. Tu fais juste le strict minimum. D'accord. Tu fais le travail. Merci, monsieur.
6: Vraiment, c'est quoi.
3: Vous êtes là.
6: Après, c'est pas tellement...

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1: Alors on va le chécos, le fric, l'argent, les gros ours. Pour que ça fonctionne, Sofiane, à 44, il est à Vincennes.
2: Présent, Maurice.
1: Eh oui. Catherine, à 60, elle est à Arcachon.
3: Oui, je suis là.
1: Elle est là? Nicolas.
3: Oui.
1: Nicolas, à 42, il est à Saint-Didier.
4: Il a la bouche pleine, mais il est là, pardon, excusez-moi.
1: Céline, à 59, elle est à La Rochelle.
5: Ouais, j'ai pas la bouche pleine.
1: Nicolas, 47, à Montréal, au Canada. Allez, on reviendra à Céline tout à l'heure. Allons écouter Nicolas à Montréal au Canada.
2: Bah, j'ai besoin de ton aide, Maurice.
1: Qu'est-ce qui se passe? Parlez bien dans le bigorneau.
2: T'entends?
1: Ouais, on t'entend un peu loin. On t'entend un peu loin.
2: Ah bon? Ouais. C'est mieux que pas du tout, quoi. Ah, attends, quoi? Là, tu m'entends, là?
1: Ouais, ça va mieux, là. C'est meilleur.
2: Ouais, j'ai un souci. En fait, j'ai tapé une biche dimanche.
1: Aïe.
2: Et en fait...
1: Avec quoi? Avec un camion? En fait,
2: ouais,
1: avec le camion?
2: Avec le camion, ouais, avec le camion. Ouais.
1: Ah ouais?
2: Ah ouais, ouais. En fait, il tombait de l'eau, là. C'était un orage. Et puis, bah, je l'ai vu. Enfin, je l'ai vu, elle était déjà dans... C'était pas la peine de... Tu sais, de... Mais, moi, quand c'est comme ça, je mets pas de coup de voile ni rien. Parce que
1: non, faut surtout pas. Surtout pas, ouais.
2: Voilà, j'ai pas freiné ni rien. J'ai entendu boum. Bon, là, j'ai dit, c'est bon. Ça a retapé dans le pare-choc au même endroit, quoi. Avant-droit. Je suis descendu. Bon, j'ai une bosse dans le pare-choc. Je voudrais savoir, en fait, quand c'est du pare-choc, tu sais, chromé, comment tu fais, comment tu peux faire pour faire revenir.
1: Ça se rechrome, les pare-chocs. Bon, ça coûte cher, hein, par contre.
2: Non. Non, c'est pas rechromé, c'est débosselé, quoi, tu vois.
1: Oui, mais c'est...
2: Donc, il fait une espèce de vague à l'intérieur, et bah voilà.
6: Une ventouse.
7: Ouais, une ventouse.
1: Non, un carrossier, les carrossiers, en général, ils font du débosselage, ils leur mettent propre, quoi. Et après, et ensuite, ils le rechroment. Mais ça fait mal aux couilles, hein, par contre, ça, la facture. Il faut y aller avec un slip en acier.
2: Ah, demain je vais chercher un pare-buc demain pour mettre devant là, parce que là j'en ai ras-le-bol là. Depuis début d'année, c'est la deuxième biche que je m'envoie là.
1: Et les biches, c'est gros, hein, c'est pas comme les chevreuils. Et les biches, c'est gros, c'est lourd.
7: Oui, on peut pas les manger d'ailleurs.
5: Enfin, c'est joli surtout, quoi. Putain,
3: c'est joli.
1: Ouais, quand ils traversent la route et que tu leur roules dessus, non, c'est pas joli, non.
5: Non, surtout mais avant qu'elle meure, elle est jolie, la biche.
1: Surtout avec son 40 tonnes, là. Avec son 40 tonnes, quand il tape la biche, non, la biche, elle est pas jolie après, je pense. Et pas.
2: Ah bah non, bah, si tu les vois le long de la route, là, aux États-Unis, mais c'est affolant. Attends, parce qu'il m'arrive ça, peut-être deux minutes après, je double un camion, qu'est-ce que je vois au milieu, là, pareil, une biche, alors, paf, tu sais, j'ai roulé dessus, voilà, bon, ça a rien fait, puisqu'elle est passée directement.
1: À la broyeuse.
2: Mais là, ouais, ça commence. Ouais, mais bon, ouais, ça commence un peu à me goûter à faire là.
3: Il y a pas des
1: non. Alors contrairement à ce que dit Christo,

0: marchands qui ramassent, quoi. C'est affreux, quoi, tu vois.
1: Alors après, le problème des pare-buffles.
2: C'est affreux pour l'animal, hein, je sais pas. Non, vous pensez à votre camion, vous. C'est marrant, quand même.
1: Ouais, parce qu'il y en a quand même beaucoup, il y en a énormément. Moi, j'avais failli me tuer à Saint-Fargeau-Pontierry. C'était un chevreuil, moi. Voilà. Une biche, ça pèse 100 kilos à peu près, Christo. Hein. Tu confonds avec un chevreuil. Le chevreuil, ça pèse 40 kilos ou 30 kilos. Par contre, les biches, c'est gros. Je te le dis parce que je sais ce que ça fait.
0: Ah bah, de toute façon, même un chevreuil, hein, bon, à 105... À 105, tu tapes 40 kilos, bon.
1: Ouais, oui, c'est. Mais bon, quand c'est une biche, quand c'est 100 kilos, c'est pas pareil, hein, l'impact. Alors, le problème des pare-buffles, c'est les points d'attache. Parce que les pare-buffles, souvent les mecs, pour que ce soit costaud, ils les mettent sur le châssis. Ce qui veut dire que si jamais t'as pas de chance et que tu t'en tapes trois d'un coup, c'est le châssis qui est mort. Donc là, le camion, c'est là, il est abîmé, quoi.
0: Non, il y a en fait devant là, moi j'ai deux là où tu mets les attaches machin là, c'est truc exprès là, tu sais, pour se faire tracter et tout ça là.
1: Oui, c'est sur le châssis ça. C'est les points d'ancrage de trac. Les points d'ancrage de tractage sur les véhicules la plupart du temps sont sur le châssis. Le problème, c'est que si tu fixes quelque chose, si tu fixes une protection sur le châssis. Quand la protection tape un obstacle, ben elle fait bouger le châssis et en général ça fait jeter les véhicules. C'est comme les boules d'attelage sur les bagnoles. Les gens qui laissent ça, quand t'as un mec derrière qui oublie de freiner, qui te tape là-dessus, au lieu de casser juste le pare-choc et les deux feux qui se remplacent, ben le mec il tape dans le châssis, donc la bagnole elle est morte après. C'est pour ça que les attaches caravanes, faut jamais les laisser sur les bagnoles, en tout cas le moins souvent possible pour éviter ce genre de truc. Et c'est le problème des pare-buffles aux États-Unis, c'est que si jamais tu tapes un peu fort un truc, c'est le châssis qui est tordu, quoi.
0: Ah, monsieur, je crois qu'il est... Ah, je sais pas comment c'est foutu, là. Il y en a un mec qui m'avait expliqué ça une fois, en fait. Alors, c'est ou soit tu as vraiment ce qu'ils appellent les mouse bumpers. C'est-à-dire, c'est carrément le pare-choc fait qu'un avec le pare-buffle. Et là, bon, bah là, quand ça tape, si tu veux, c'est...
1: Mais non, c'est que les pare-chocs sur les véhicules modernes en Occident sont prévus pour absorber les chocs. C'est le principe, ça a été inventé par Peugeot, je crois, dans les années 70. Peugeot et Citroën, c'est la caisse auto-déformante, ce que ne faisaient pas les Allemands à l'époque. Ils faisaient des caisses vachement dures. Donc, quand les bagnoles tapaient un mur, tout le monde était mort dans la voiture et on pouvait revendre la voiture après parce qu'elle n'avait pas grand-chose d'abîmé. On a créé un nouveau truc. On s'est dit, le mieux, ce n'est pas de pouvoir revendre la voiture, mais c'est que les occupants ne soient pas morts. Donc, on a fait des châssis auto-déformants sur quasiment toutes les bagnoles aujourd'hui et sur tous les camions, etc. On a fait des châssis déformants pour que quand il y a un choc, ben, que ça soit la structure du véhicule qui absorbe le choc. Mais ça le déforme. Les pare-chocs, souvent, sur les véhicules, il y a même sur certaines bagnoles, puisque je connais moins bien les camions, mais il y a même des amortisseurs dans les pare-chocs pour justement qu'ils puissent absorber le choc. Donc, ils se déforment.
0: Ouais, c'est des bons trucs, quoi. Mais après...
1: Mais ils sont faits pour se déformer. À partir du moment où tu te dis que tu ne veux pas que la partie absorbante se déforme, ben tu mets un truc qui fait que quand tu vas taper, ben ça tape dans le châssis du véhicule et le choc que toi tu reçois, c'est pas le même parce qu'il n'y a plus d'absorption du choc.
0: Mais des fois les pare-buts ils plient des fois sur. Quand ils tapent trop souvent au même endroit, si tu veux, j'en ai déjà vu qui pliaient.
1: Mais oui, parce que les pare-buffles, c'est des trucs de chaudronnier. Les pare-buffles, c'est des trucs, moi je peux t'en faire un demain si tu veux, c'est des trucs qui sont faits avec des barres d'acier, c'est soudé, voilà.
0: Des fois, il y en a qui sont creux et des fois, il y en a qui sont pleins.
1: Oui, voilà, mais bon, ce sont des trucs qui sont faits pour protéger. À partir du moment où tu fais un truc pour protéger la partie qui est faite pour être déformée, bah tu fais un truc rigide qui fait que c'est pour ça qu'en Europe c'est interdit. Les pare-buffles sont interdits sur les véhicules parce que ils permettent de préserver l'esthétique du véhicule, mais ils tuent les occupants.
0: Ouais.
1: Bah oui, puisque si tu regardes,
0: je vais en mettre un.

0: demain quand même là parce que
1: bah, fais-le.
0: Ça commence à me
1: Mais si
0: là,
1: tu regardes, si un jour t'as l'occasion de démonter ton pare-choc, tu verras que ton pare-choc il est creux et que derrière le pare-choc il y a une partie.
0: Ah mais c'est déjà fait quoi.
1: Il y a une partie derrière le pare-choc, il y a une partie absorbante plus contre la voie, le véhicule. Une barre en général qui est faite pour prendre le PET et qui normalement fait tourner le châssis pour absorber le choc. C'est pour ça que les gens meurent moins souvent dans les accidents de bagnole. Mais bon, voilà. Bon. Maintenant, tu peux te mettre un pare-buffle parce qu'aux États-Unis c'est autorisé, mais le risque il est là quoi. Et si tu chopes un piéton, il est mort. Si tu chopes un piéton avec ton pare-choc, il a 30% de chance de pas mourir, tout dépend de la vitesse à laquelle tu vas le frapper, parce que le pare-choc est fait...
0: Généralement, j'évite.
1: Non, mais je te le dis, parce que ça sert à... Oui, mais ça sert à ça, en fait, les pare-chocs et les assurances, c'est parce que ça t'est jamais arrivé, mais que ça pourrait t'arriver. Et en fait, si un piéton tape ton pare-choc, il a quelques chances de survie. S'il tape le pare-buffle que tu as mis sur le véhicule, il est mort. Voilà. C'est tout. Bon, maintenant, après, chacun fait ce qu'il veut. Mais c'est la raison pour laquelle on a interdit le montage de pare-buffle en Europe sur les véhicules.
0: Oui, parce que les gens, ils pensent qu'on va les taper avec. Pas fait pour ça. Ça peut arriver des fois malencontreusement, mais bon, c'est pas fait pour voilà.
1: Ben un pare-buffle, c'est pour te protéger des buffles en fait.
0: Ah bah oui, c'est sûr. Ouais. Voilà les buffles. De toute façon, tu tapes un pare-buffle ou pas pare-buffle là. Bon bah c'est bon. Là tu mets ton camion épave là. Un buffle. Oublie le projet. Non. Mais demain j'en mets un là parce que là j'en ai marre. La deuxième fois en peu de temps là. Commence à me gonfler. Les biches là, le pare-choc, soit je change le pare-choc, mais bon, c'est pareil. Ça vaut un billet. Demain, je vais faire ça. Puis il va falloir que je fasse redresser le pare-choc. Voilà. Donc, ouais, je suis obligé d'aller voir un carrossier de toute façon, parce que comme ça tu peux pas le redresser de toute façon, tu sais, avec tout ce qui est ventouse, tout ça,
1: ça va faire de la merde, tu vas jeter ton fric pour rien. Et si tu veux que ça soit bien fait, faut que ça soit fait par un pro, quoi, un mec qui est équipé pour, un mec qui sait le faire, quoi.
0: Ouais, j'ai plus qu'à trouver le temps pour le faire. Et j'ai aussi le capot qui a pris aussi dans l'histoire, enfin, le capot avait déjà pris la première fois. Là, il a pris, mais bon, c'est à moins pris. On va dire, je sais pas pourquoi, mais ça a tapé au même endroit, tu sais, avant droit, quoi. Tu vois ?
1: Ah ouais, ben c'est là d'où vient la bête, quoi. Elle vient du bord de la route.
0: Là, en fait, elle a traversé en fait les quatre voies, si tu veux.
1: Ah ouais.
0: Je l'ai vraiment vu au dernier moment, quoi. Je me faisais doubler, en fait, quand c'est arrivé, cette histoire. Donc j'ai un peu eu peur qu'à côté de moi le gars il a un réflexe parce qu'on a été surpris tous les deux et c'est moi qui a pris le cadeau.
1: Ouais, c'est comme ça.
0: C'était moi qui l'ai pris donc.
1: Moi je m'étais acheté une belle bagnole très beau coupé et j'avais été invité à une fête vers Marmande, je crois. Non, pas vers Marmande. Dans le coin là-bas. Enfin, un peu plus bas que ça. Dans le Lot-et-Garonne ou dans les limites, là, je sais plus. Et donc, j'étais. Il était 4 heures du matin. Et. Et je revenais, moi j'étais dans ma caisse toute neuve, jolie comme tout. Je l'avais prise pour faire tous ces kilomètres et j'étais avec un pote à moi qui lui aussi a une belle bagnole. On se faisait un peu les malins, on se tirait un peu la bourre. Et à un moment, j'étais derrière lui parce que mon engin était en rodage. J'étais derrière lui et je décide de le doubler à Weyes, pour ceux qui connaissent cette partie du pays. Et il y a des grandes lignes droites, dans les sapins là, dans les landes, dans les pins. Et à un moment, je décide de le doubler là, paf, je le double, je passe comme ça, je me remets dans la file. Et là, il y a trois chevreuils. et je me fais les trois. Ah, c'est un beau souvenir.
0: Épave, la voiture.
1: Ah bah oui, terminée. Elle devait avoir peut-être 800 kilomètres. Ah mon Dieu. Et ouais. Bon, tu te dis que t'es content, tu es content d'avoir été en bagnole, parce qu'à moto, c'était pas pareil. Hein.
0: Ah bah non, bah là, bonne nuit les petits, quoi.
1: Et une fois, pareil, il devait être 3 ou 4 heures du matin, j'allais à Fontainebleau, je crois. Et donc, je prends la 6, je sors à Saint-Fargeau-Pontierry. Saint-Fargeau-Pontierry, il y a le pont qui tourne comme ça, qui passe au-dessus de l'autoroute. Et là, bon, j'étais à 130. Et quand j'arrive en haut, sur le pont, là, comme ça, il y avait un chevreuil au milieu, arrêté. Il était posé, là. Purée. À moto, là, c'est pas pareil, l'ambiance. Hein. Enfin.
0: Non, non. Ouais. Et la semaine dernière, je suis parti dimanche, très tôt. J'étais en Nouvelle-Écosse, vers Halifax. Et là, j'ai vu carrément un orignal.
1: C'est quoi un orignal, fais voir. C'est quoi un orignal?
0: Une bête d'ici, là, c'est un truc qui est super haut, là, une espèce de... Je ne vais pas dire que c'est un cerf, mais c'est un grand... c'est-à-dire que ça peut ressembler à un cerf, ouais, je ne sais pas. C'est un animal, quoi, et... Je l'ai vu, il traversait vraiment nonchalamment, en prenant son temps. Donc, comme je l'ai vu, tu sais, comme... il y avait quand même de la distance entre lui et moi, il l'a arrêté, il m'a regardé, j'ai mis un coup de klaxon, il est reparti, mais...
1: Ah ouais, un orignal, c'est un élan. Oh, ah ouais, c'est gigantesque comme bête.
0: Oui. Voilà. Et le bougre, là, il m'a regardé. J'ai mis un coup de klaxon, il est reparti. Mais tu sais, mais vraiment lentement, quoi, tu vois, Maurice. Comme
1: ah ouais, ouais, là c'est pas pareil hein, comme bête.
0: Ah bah non, bah là, tu tapes. Là, tu tapes.
1: Ah oui, là. Mon Dieu.

0: Muriel, 52 ans, et Itchassu. Je ne sais toujours pas distinguer un rupestris d'un riparia, ni un tzedeki d'un 420A, et encore moins un 333 d'un 41B. J'aurais bien voulu, pour te satisfaire, te faire étalage de mon savoir-faire. Hélas, pour moi, le Cabernet Sauvignon, c'est tout juste un nom, Elisabelle un prénom. Dis-moi à quoi ressemble le Pinot, le Fer, la Clairette ou le Merlot, car j'ignore tout du Grenache ou du Lignan, comme du Muscat ou du Carignan. Je me sens tout perdu au milieu de ces feuilles velues, de ces bourgeons tout blancs et des nœuds vineux des sarments. Je ne vois toujours pas comment mesurer l'angle des nervures, ni des feuilles noter les découpures ou les variations de celles du bas. Je regretterai tout ce temps passé dans les collections à me promener et rechercher le fil d'Ariane tel un augure pour faire devant toi bonne figure.
1: Fais comme Muriel, écris un texte ou choisis-en un. Enregistre-le avec ton téléphone portable, sans bruitage, sans musique. Assure-toi qu'il ne dépasse pas 60 secondes. Envoie-le dans ma boîte, maurice@mauriceradiolibre.com. Et si ça nous va, tu t'entendras. Avec nous, à bord, nous avons Sofiane, il a 44, il est à Vincennes.
2: Présent ou présent, bonsoir.
1: Catherine, à 60, elle est à Arcachon.
3: Oui, je suis là.
1: Nicolas, où est-ce qu'il est celui-là encore, la fille compliquée Nicolas, donc on imagine qu'il va réapparaître, à 42, il est à Saint-Didier. Céline, à 59, elle est à La Rochelle.
4: Oui.
1: Ouais. Attention au raccrochage, Nicolas, ça énerve les gens.
5: Ouais,
1: mais c'est comme d'accord. Ça, on n'est pas à la crèche. Céline, à 59, elle est à La Rochelle.
4: Ah ben, j'ai dit oui.
1: Hey, ben merci Nicolas, 47, il est à Montréal au Canada.
6: Je suis là, Maurice.
1: On va faire circuler encore un peu la parole, on va aller écouter Sofiane à Vincennes. On reviendra dans l'univers de Nicolas tout à l'heure. Allez-y Sofiane.
2: Oui Maurice. Oui alors j'hésite entre deux sujets.
1: Pardon.
2: De quoi ?
1: Non, pardon, excuse-moi.
2: Ah oui. J'hésitais entre deux sujets. Notamment un média que inspiré par un animateur que tu connais qui s'appelle Bob, il a fait une je sais pas si tu te rappelles de cet animateur de radio.
1: Ben oui, je l'ai vu il y a un mois, donc oui, bien sûr.
2: Ah oui, il fait une émission, mais tu sais, je voulais être bénévole dans son émission.
1: Ah, tu voulais être bénévole chez, enfin, à l'époque, on l'appelait Bob le Cinglé.
2: Ouais, Bob le Cinglé, ouais.
1: Il fait un truc sur les mirages, les mystères, les trucs comme ça, non?
2: Ouais, c'est ça, les mystères, les ovnis, les anciennes civilisations, ouais. les livres, il y a beaucoup de livres, hein, le Bob. Et j'ai découvert beaucoup de choses grâce à lui.
1: Ah oui, c'est bien ça.
2: Ouais.
1: Bravo.
2: Ouais, c'est pas mal intéressant. C'est super intéressant, je trouve.
1: Tu la vois en ce moment, t'as la petite là ou pas?
2: Bah là,
1: j'ai l'impression. J'ai l'impression qu'il y a un peu de laisser aller dans le.
2: Ah oui. Non. Bah, elle travaille dur. Ouais.
1: Non, mais toi, dans ta tenue, dans ton. Ah, j'ai l'impression qu'on est un peu moins souvent rasé. On se coupe plus les cheveux, non?
2: Oui, les cheveux, il y a un peu de laisser aller, mais c'est pour mieux capter les ondes, les mégas.
1: Ah d'accord, ok, c'est pour... D'accord. Non, je pensais, j'avais peur que ce soit du laisser aller parce qu'elle serait partie, quoi. Donc,
2: Ah ouais, non, j'espère pas. Non. Et le deuxième sujet dont je voulais te parler, Maurice,
1: oui.
2: C'est Donald Trump.
1: Donald Trump.
2: Et l'iboga, parce qu'il veut soigner les vétérans des stress post-traumatiques.
1: Ah bon, il veut se transformer en infirmière?
2: Ouais, il veut se transformer en infirmière et ouais. Ben ouais. Il veut... Il est passé aussi chez... Il y a le ministre de la Santé, Kennedy,
4: ah oui.
2: Junior, qui est passé chez Joe Rogan, c'est l'animateur de podcast.
1: Je ne connais pas Joe Rogan, désolé.
2: C'est un animateur aussi. Et du coup, enfin, donc pour parler un petit peu plus en détail de cette histoire du beau gars, c'est-à-dire que ça pousse au Gabon. Alors, c'est une plante avec beaucoup d'alcaloïdes, 12 alcaloïdes.
1: C'est bien ça.
3: C'est hallucinogène.
4: Oui, le boga pousse au Gabon, c'est ça.
1: Oui,
2: le boga
1: pousse au Gabon. Le boga Gabon.
3: Le boga Gabon.
2: Le boga Gabon. Le boga Gabon.
4: Pardon. Ouais.
1: Ah, Joe Rogan est un ancien combattant de MMA qui fait des interviews. Il a eu le temps d'apprendre à lire un peu ou pas?
2: Ah oui, non, c'est vrai que c'est pas la référence.
4: Ah, c'est que je crois que Donald Trump va faire un combat de MMA, c'est ça, non? Qu'est-ce qui est prévu?
1: Non, il y en a un qui va avoir lieu dans les jardins de la Maison Blanche, je crois.
4: Ouais, voilà. Ouais, j'aurais tellement aimé voir Donald Trump faire un combat de MMA, ça m'aurait fait rigoler par contre, ça. Mais bon.
2: Ouais.
4: C'est avec personnel. Ouais.
2: Et j'ai suivi un personnage, on avait parlé dans l'émission, Maurice, il s'était moqué de moi, mais il avait raison à juste titre, mais parce que j'avais goûté à cette plante et ça m'avait fait du bien. J'avais bien aimé.
1: Je suis un peu moqueur, moi, de nature, hein. J'ai toujours été comme ça.
2: Oui, tu as bien raison, Maurice. Je suis pareil, hein.
4: Il y a Maurice qui t'a préconisé des plantes?
1: Oui, non, maintenant je fais ça, mais hors antenne, hein, je suis passé chez lui.
3: C'est Maurice Mességué.
1: Ouais, voilà, c'est ça.
4: Il appelle le matin pour dire, alors, tu prends une tisane avec de la menthe. Ouais,
1: t'es chez toi et soudain, ding dong, et là, je j'apparais avec mon truc, avec mes plantes.
4: La tisane de Maurice.
6: Ouais. Énorme. Maurice le druide.
2: Ouais. Le chaman. En tout cas, ça, c'est quelque chose qui m'intéresse depuis longtemps, mais c'est vrai que c'est dangereux d'en parler parce que c'est interdit en France, donc c'est.
4: Mais quoi donc?
6: Pourquoi c'est la kawaska, non? La kawaska, ça, t'as plein.
2: Oui, aussi, ouais, mais c'est interdit ces plantes-là, en fait, en France.
4: Et on sait pourquoi, hein. T'as entendu les intervenants qui ont tenté le truc?
2: Bah moi, je pensais à quelqu'un un mec de bar, qui fait.
4: Un mec de bar.
2: Enfin, dans le rue des Lombards.
4: Ah. Un mec de bar, rue des Lombards.
1: Elle est courte, la rue des Lombards est courte, hein. Donc, les bars rue des Lombards, il n'y en a pas beaucoup.
2: Ouais, bah, voilà. Donc, il en a goûté, il m'a expliqué ce que ça lui avait fait.
1: Ouais.
2: Ouais.
1: Et alors, t'as trouvé que c'était bien? T'as bien aimé l'idée?
2: Non, c'est pas si extraordinaire que ça, mais par contre, ça l'a boosté, ouais, aussi.
1: Oui.
2: Ouais,
4: qu'est-ce que tellement boosté qu'il est parvenu. Quoi.
1: Qu'est-ce que ça veut dire, ça l'a boosté? Qu'est-ce que ça veut dire, ça?
2: Ben, il en a goûté un peu trop.
1: Non, mais qu'est-ce que ça veut dire, ça l'a boosté?
2: Non, il avait un peu comme des visions ou...
3: Il est resté un peu perché.
2: Non, ben, ça va, il fait toujours son travail, mais...
3: Elle est revenue à lui. Non, mais parce que t'en as qui respectent.
4: Bah oui, c'est ça qui.
2: Oui, c'est vrai.
4: Problème, Catherine.
3: Hein?
2: Ouais. Et bon, en tout
4: c'est
2: cas,
4: un bon gars.
2: C'est un bon gars. C'est un bon gars.
1: Iboga, Gabon, Iboga.
4: Bon gars de la bonne gars.
1: Bon, et alors, donc, ça, moi, j'ai pas compris, ouais, ça l'a boosté, ce que ça fait, quoi.
2: Moi, en tout cas, quand j'en ai goûté aussi, ça m'avait fait beaucoup de bien d'en goûter un petit peu. J'en avais goûté un petit peu, j'avais bien aimé, ça m'avait fait du bien.
3: T'avais donné la patate?
2: Ouais, pour une fois, je me suis dit, quoi, je me sens bien, j'ai.
4: C'est con que t'es pas appelé Sherlock. C'est con que t'es pas appelé Sherlock, t'aimes la patate, Sofiane.
2: Oui, j'étais un peu plus speed.
3: Ça t'a donné envie de faire des choses, ça t'a motivé.
2: Oui, voilà, ça m'a donné envie d'entreprendre beaucoup plus de projets dans la vie.
3: Après ça, c'est arrêté.
2: Après, bon, il y a le quotidien qui revient, les habitudes.
3: La descente.
2: Mais j'ai des pistes, j'ai quand même des nouvelles pistes là.
4: Ah, on repart dans les pistes. Les pistes de Sofiane.
1: Ce qui est bien, c'est qu'avec Sofiane, on fait du hors-piste. C'est ça.
3: Il y a la poudreuse.
1: Ouais, c'est ça. Mais on revient à la station à chaque fois, on y arrive.
2: Oui, on revient à la station.
1: Parfois, c'est un hasard.
4: On
1: n'y
4: va jamais, quoi. Ça.
1: Ouais.
2: Ça dépend. Des fois, il y a du hors-piste, mais faut, le, au bout d'un moment, faut, au bout de, dans, on a, il reste encore un peu de temps, mais. Encore un peu de temps quand même pour avant que ça ferme, avant que la piste ferme.
4: Ah,
2: la piste aux étoiles.
4: Et voilà. Oui. Hey.
3: La piste aux étoiles. T'as
4: pris quoi ce soir, Sofiane, en fait, en vrai?
2: Allez,
4: non, mais il faut quand même.
1: Ouais, oh, il a bu de l'eau. Il a bu de l'eau ferrugineuse et il a. Et il a fumé au moins deux pétards. Ce qui est bien avec Sofiane, c'est que même si tu ne, moi je le connais pas personnellement, mais quand tu as juste à le regarder, c'est la vitesse à laquelle il cligne des yeux qui te permettent de savoir ce qu'il a pris. Je me demandais, t'as le permis, Sofiane, pas?
2: Alors justement, moi. Oui.
4: Le permis de cligner des yeux.
1: Le permis de conduire, hein, je veux dire, hein. Pas le permis de pêche, ni le permis de chasse.
2: Non. Bah justement, je pensais aussi peut-être au permis de chasse, mais déjà le permis de voiture. Alors donc là,
1: bah, ce qui est bien, c'est que toi, le permis de chasse, si tu pars dans la forêt avec ton fusil, tu vas t'endormir. Tu seras peut-être agressé par un sanglier ou un truc comme ça.
2: Agressé par les loups.
4: En Corse, il y a plein de mecs qui s'endorment en Corse, en fait.
2: Mais ça, je me suis endormi en Corse parce que j'avais fait un camping sauvage.
4: Ouais. Tellement sauvage que tu t'es endormi, c'est ça?
2: Non, il y a des animaux qui nous ont piqué un peu à manger.
4: Ah, les cochons.
2: On les avait laissés dehors.
4: Les cochons sauvages.
2: Les cochons sauvages ou les. Ouais.
3: Les vaches.
2: Les oiseaux. Les vaches.
4: Ah, les vaches sauvages.
2: Les vaches sauvages. C'était vaches sauvages.
3: Mais il y a des vaches sur la plage.
2: Mais en Corse, je sais pas si on
4: a. Ouais, c'est vrai. Il y a des vaches sur les plages, en fait, en Corse.
3: Ouais, au Sénégal.
2: Ouais. Il y a des animaux même au Gabon.
4: Gabon. Alors, si on branche Sofiane là-dessus, là, on est perdu. Hein. Là, je vous le dis tout de suite, ça, c'est terminé.
2: Non, parce que j'ai pensé, moi, 30 000 euros, on peut avoir une belle baraque à Libreville ou au Gabon. J'ai pensé à m'y installer un jour.
1: Attention, parce que je crois que j'ai l'impression que les Africains en général en ont un peu marre des Français. Hein. Attention.
2: Oui, on n'est pas.
1: Ils commencent à en avoir un peu ras le cul des Français. Alors il faut que tu essaies de bien t'organiser si tu vas là-bas, je pense, t'installer.
2: Ouais. Faut que je fasse profil bas.
1: Il faut que tu fasses un choix.
4: Projet. Ouais, voilà.
2: Un beau projet.
1: Mais mets-toi bien en tête que je crois qu'il en aura le cul des Français un peu en Afrique.
2: Ouais, je vais peut-être pas aller là-bas maintenant, mais.
1: Ouais, je suis pas sûr que ce soit le moment.
2: Le code. Après, si je peux aller prendre une petite maison.
4: Déjà le code. Voilà. Déjà, après, tu pars en Afrique.
2: J'ai une voiture, je suis un nouvel homme aussi.
3: Ah oui. Tu seras conducteur.
2: Conducteur, je pourrais conduire bien comme il faut mon véhicule.
3: Insulter les gens au volant.
2: Non, je m'énerve pas au volant. Non, j'aime
1: ouais,
2: pas.
1: Je sais pas si tu ne devrais pas repousser un peu ce projet. Hein
3: ah. Attends.
1: T'imaginer sur la route, ça peut être un
4: ça peut
1: peu.
4: Faire
1: ça,
4: peur. Oui.
1: Ouais, moi, ça peut me faire mouiller le t-shirt quand même. Ouais, tu peux faire claquer des dents. Là, pour le moment, c'est assez rassurant. C'est qu'après, tu prendras juste les transports. Mais imaginez te croiser peut-être. Essayer d'éviter peut-être sur la route.
4: Sofiane qui cligne des yeux une fois tous les quarts d'heure.
1: Ouais, j'ai peur que tu sois ébloui par les autres conducteurs. Prends le métro, Sofiane, voilà. C'est bien.
2: Ouais. Ouais, mais au bout d'un moment, on se croisera peut-être sur la route, Maurice.
1: Ouais, c'est ça qui me fait un petit peu peur. Parce que je ne saurais pas de quel côté, si on se croise, je ne sais pas de quel côté passer, en fait. Tu vois, s'il faut que je te passe à gauche, à droite, je ne sais pas trop. J'ai peur. J'aurais un peu peur, je pense.
2: Je vais y réfléchir parce que je peux. Comme j'aime bien la technologie et la musique, je me suis dit intégrer un système pour avec un micro pour envoyer sur les haut-parleurs.
1: Alors attention, ça c'est la police qui a ça généralement.
2: Ah.
1: Le micro pour parler aux gens depuis l'intérieur de la voiture, c'est la police.
3: Ou les cirques, les camions de cirque.
2: Ou les
1: oui.
2: Pour annoncer.
4: En province.
2: Ou vitrier, vitrier.
4: Voilà.
3: Ouais, ce soir, le grand Sofiane sur le trapèze volant incroyable, avec ses orignales.
4: Il va vous ouvrir les pistes aux étoiles.
3: La piste aux étoiles.
4: Sofiane.
2: Ça a commencé bientôt. Vous le faites très bien, merci bien.
3: Ah, oui, on pourrait être tes acolytes.
2: Ouais, c'est pas mal ça.
1: Mais ouais.
2: Ça fera un beau spectacle.
1: Oui, je vais vous laisser faire le spectacle. Moi, je vous regarderai depuis, depuis le bord. On va écouter Catherine Arcachon.
3: Alors, d'accord. Tout à l'heure, je cherchais pas Céline, non. Satine partout, elle avait disparu.
1: Ah, Céline aussi habite chez toi ?
4: Pardon.
1: Céline aussi, elle habite chez toi ?
4: Non, je suis non, pas comme ça, Catherine.
3: Je suis trompée. J'ai cherché Satine. Satine partout.
4: C'est pas tout à fait pareil, mais bon.
3: Et non, pas Céline. Et elle était... Là, il y a un sac poubelle avec plein de draps que je veux donner. Et je la cherchais partout, sous le canapé, sous le lit. Je l'appelais, elle était nulle part. Et, parce que comme elle est noire... Et je la voyais pas. Et je vois ces deux petits yeux là dans le sac poubelle. Enfin bon.
4: Mais elle est grosse surtout, non ?
1: Ah, dans le sac poubelle, t'as décidé de t'en débarrasser ?
3: Non, elle s'était mise dans le sac poubelle. Plein de petits yeux.
4: Elle s'est auto-jetée.
1: Non, elle fait comme le mec là qui s'est évadé de prison. Elle essaie de partir. Elle se dit, si je me mets dans la poubelle, elle va me sortir. Ce serait enfin libre. elle est en train d'essayer de trouver une manière de s'évader.

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4: Non, Christine, je n'ai pas lu La Vallée des Mammouths. En revanche, je mange du jambon de la Vallée des Aldudes. Ce qui est quand même vraiment bien. Ah, salut les gonzesses qui sont sur le chat de Maurice Radio Libre. Celles qui dorment comme Deb et Leïla, par exemple, qui sont en train de roupiller. Et celles qui ont la pêche, sinon. Sofiane, à 44, il est à Vincennes.
5: Bonsoir, vive les femmes, bien sûr.
4: Oui, vive les femmes. Catherine, à 60, est à Arcachon.
6: Oui, vive les femmes.
4: Et ouais, Nicolas, à 42, il est à Saint-Didier. Nicolas, Saint-Didier, vous me recevez?
7: Ouais, toujours à Saint-Didier.
4: Céline, à 59, est à La Rochelle.
8: Et toujours à La Rochelle.
4: Nicolas, 47, à Montréal, au Canada, au volant de son camion.
7: Mais non, j'ai dit que j'étais à Saint-Didier.
9: Ah, pardon. Là. Non, mais c'est pas toi qu'on a parlé.
7: Oui, je sais.
9: Oui, je suis là, Maurice.
4: Très bien. Allons faire un tour. On était avec Catherine, on va aller chez Nicolas à Saint-Didier.
6: Attends, j'avais un truc à dire.
4: Ah, elle a un truc à dire.
7: Ouais, parce que moi, j'ai rien à dire, donc...
4: Allez-y, Catherine.
6: J'avais juste un truc à dire, c'est que si tu avais eu un peu de chance, Maurice, parce qu'il y a... Une mamie, elle s'est fait flasher à 45 km/h.
4: Ouais, je l'ai vu, c'est en Allemagne. Ouais.
6: En déambulateur. Ça aurait pu t'arriver et t'aurais eu de la chance.
4: Ouais.
6: Si t'avais... Quand tu t'es fait flasher, j'ai pensé à toi, ça aurait été bien si elle avait été là, cette dame.
4: Ouais, j'ai vu cette photo. Mais j'aurais peut-être de la chance. Allez, arrête. J'aurais peut-être de la chance.
6: Eh oui, une mouette rieuse.
4: Ouais.
6: Mais oui.
4: Puis il y avait ce monsieur là, avec sa bagnole. Il a du sang. Il doit être sur la photo lui aussi. Ouais, tous les deux.
6: Ouais, ça doit être.
4: Hey. Allez, Nicolas à Saint-Didier.
7: Oh, c'est bon.
4: Qu'est-ce qui est bon? C'est à toi de parler.
7: Non, j'ai plus envie, voilà. Bon, mais je peux pas raccrocher parce que sinon après je vais plus pouvoir rappeler pendant 2 mois.
4: Donc. Mais qu'est-ce qui t'arrive, Nicolas? Qu'est-ce qu'il a encore,
7: c'est bon,
4: lui là?
7: Si maintenant. Que... On arrête avec toutes ces conneries, avec cette hypocrisie. Ça suffit. Foutez-moi la parole.
8: Laissez-moi tranquille.
7: Je sais pas, disais le chat.
8: Laissez-moi tranquille. Je n'ai pas voulu téléphoner.
4: Nicolas, ne crie pas.
8: Avec le chat, si ça te met dans des appareils.
4: Ne crie pas, ton père va venir te dire que tu fais trop de bruit.
7: Ouais, c'est vrai.
9: Calimero, c'est vrai, Calimero. Calimero, quoi.
7: Arrêtez, ouais, la coquille d'œuf et tout. C'est les gens comme vous, en fait, qui me rendent dingue.
4: Et ouais, voilà.
9: Pourquoi tu t'appelles alors?
7: Non, mais c'est bon, c'est bon, mais tais-toi, tu m'énerves toi aussi. C'est bon, foutez-moi la paix maintenant.
10: Bonjour, l'ambiance.
8: En fait,
10: Nicolas,
8: il a commencé les cours de théâtre, Nicolas.
10: On est avec toi, mais ne fais pas de généralité.
6: Bah ouais. T'as rien fait.
10: T'as rien fait, on est sage.
8: Là, tu fais vraiment la star, Nicolas, quoi.
6: Oh. Mais non, mais...
8: Attends, on est là, on discute. Qu'est-ce que tu nous parles du chat? On n'a rien à foutre du chat, on n'y est pas.
7: Mais moi, je le lis, le chat.
8: Ne le lis pas. Pourquoi tu t'emmerdes avec avec ces gens qui ne parlent pas là?
7: Parle aux
8: gens qui sont là pour te parler, quoi.
7: Ouais, mais bon, ça a une influence. Ça a une influence, ouais, mais ça ne...
8: Arrête-le.
6: Parce que regarde, c'est nous qui prenons.
9: Et dire qu'il y a des
7: gens
9: qui sont comme toi.
7: Les gens, j'ai pas envie de m'engueuler.
8: Ne leur parle pas. Ça va être plus simple.
7: Voilà. Alors, qu'est-ce que j'ai à dire? Bon, la théorie sur l'amour.
4: Il faut que tu apprennes à supporter la pression.
7: Ouais, es plus fort que ça pour moi. Tu es plus fort que ça que moi, Maurice.
4: Je ne comprends pas cette phrase, pardonne-moi.
7: Moi non plus, j'ai pas compris. Ouais. Tu es plus fort que ça pour moi, Maurice, d'arriver à prendre les choses. Arriver à ne pas prendre les choses pour soi, pour toi.
4: Ah oui, parce que bon.
7: Je suis en plein travail sur moi-même. Je suis en plein putain. C'est ça que vous comprenez pas. C'est que j'ai passé des années.
8: Engueule-nous, ça va nous faire du bien.
7: Non. Je parle moins fort. Voilà. J'ai passé des années à me détester. Et ça va nous faire un Calimero avec sa coquille d'œuf sur le crâne. J'ai passé des années à me détester. Et là maintenant, je suis en pleine période de transition où j'apprends à me pardonner à moi-même toutes les conneries que j'ai faites. C'est ça mon drame. Mais quoi, oh là là, regarde ta route toi, au lieu de parler.
4: Mais il faut que tu supportes que les autres, Nicolas, juste pour que tu comprennes. En fait, l'émission, il y a plusieurs personnes. Il faut que tu supportes que les autres parlent avec toi, réagissent à ce que tu dis. Non, mais tu comprends ce que je veux dire. Donc il faut, tu vois, il faut que t'acceptes que les autres disent des choses. Tu peux, si tu considères que c'est pas intéressant, tu peux ne pas leur répondre. Tu comprends le...
10: J'avais une question pour Nicolas, d'ailleurs. Oui, je voulais parler un petit peu avec Nicolas pour lui poser une question par rapport à la transition, transition LGBT ou...
7: Non, transition de je suis occupé d'apprendre à vivre avec moi-même et on me fout des bâtons dans les roues toutes les deux secondes parce qu'il y a des crétins dans cette émission qui arrivent à me faire perdre ma contenance alors que pour l'instant je suis occupé de la gagner.
4: Mais pourquoi des crétins? Il y a des gens qui ne sont pas d'accord avec toi ou des gens que tu agaces peut-être.
7: Ce n'est pas seulement être pas d'accord. Ah bon. Il y a des gens qui font dire des choses que jamais je ne dirais normalement.
4: Les choses que tu dis, c'est toi qui les dis, c'est pas quelqu'un qui te les fait dire.
7: Mais ça ne me ressemble pas, c'est pas moi.
4: Ah d'accord, mais enfin c'est quand même toi qui les dis, tu as la responsabilité de tes propos, tu peux pas dire je dis des choses parce que les autres me les font dire, ça marche pas.
6: Il y a des gens qui veulent te pousser à bout pour.
4: Tu
6: es tourmenté en ce moment.
10: Mais non, mais faut pas rentrer dans leur jeu, Nicolas.
6: Ne rentre pas dans leur jeu. Tu leur dis ouais, t'as raison. Moi aussi, je t'adore et basta. Et tu passes à autre chose.
7: Et on continue à me truc. Donc.
10: Ouais, mais te casse pas le moral avec ça. Te prends pas la tête avec.
6: Tu leur parles pas.
7: Moi, personnellement. J'ai passé une magnifique journée avec mes deux petits vieux là de 80 ans à qui j'ai fait plaisir et on a parlé d'expériences respectives. Ils m'ont apporté énormément de bonheur et de leur propre expérience. Et en deux secondes, j'arrive à devenir l'antithèse de ce que je suis quoi.
4: Ou alors les autres te poussent dans tes derniers retranchements, ce qui permet de révéler la personne réelle que tu es.
7: Je sais pas, je pense pas que je sois comme ça. Je suis pas quelqu'un fondamentalement méchant, mais par contre, je peux avoir de la violence quand on me pousse à bout. Je peux dire des choses des phrases qui me dépassent et que je regrette directement derrière en fait.
6: C'est vrai. Non, mais c'est vrai. Je rigole pas.
7: C'est vrai.
6: Faut que tu respires. Que quand tu respires 5 inspirations, expirations. Profond, en comptant 5-5, et là, après, tu réponds aux gens, et puis en fait, tu n'auras plus envie de leur répondre parce que ça ne sert à rien.
8: C'est qu'il ne faut pas parler à des gens avec qui tu ne veux pas parler, ouais, Nicolas, c'est simple.
6: Non, tu ne leur parles pas.
8: On est 5 autour de toi à t'écouter, Nicolas.
7: Oui, pardon.
8: On est 5 à t'écouter. Personne n'est sur le chat, là, je ne pense pas. Ouais. Sofiane, Cathy, voilà. On s'en fout. Ce que les gens disent, en fait, on est là à t'écouter. Donc là, tu nous parles d'un truc qui n'existe pas pour personne, mais tu ne réponds qu'à ça. C'est vachement curieux comme truc. Donc si jamais ça t'emmerde, va-t'en. Coupe le chat et puis parle-nous.
7: Ouais,
8: et là, c'est extrêmement bizarre comme. Et puis parle-nous à nous ou parle aux gens du chat et puis t'engueules-toi avec eux.
9: Quand on est en contradiction, il supporte pas. Voilà. Il supporte pas quand on lui dit des petites
7: préparations.
8: Non, c'est pas forcément ça, Nicolas. C'est que, enfin, j'imagine l'ambiance. Enfin bon, mais bon, voilà. Justement, extrais-toi de gens qui t'emmerdent et puis parle aux gens avec lesquels t'as envie de parler, quoi. C'est tout.
5: Ouais, bah, parle nous d'amour, comme tu voulais nous dire aussi.
6: Voilà, parle d'amour.
8: Ouais, voilà, parle d'amour. Parle d'amour, Nicolas. Parle d'amour.
7: D'amour, ben parlons d'amour.
8: Bah oui.
7: Ça devient difficile là maintenant.
8: Et pourquoi pas? Et pourquoi pas?
7: Ah, pourquoi pas? Ouais. C'est vrai que j'ai pas terminé mon truc d'hier, mais les gens sont tellement peu réceptifs à tout ça que en fait j'ai l'impression que je perds mon temps à parler de ça avec vous. Pas avec toi.
6: D'accord,
7: spécialement.
6: Bon, spécialement. Alors écoute, dans ce cas-là, toi,
7: Sofiane.
6: Qu'à parler
7: mais
6: tout
7: avec...
6: seul.
7: Ah ouais, rien à lui dire à lui. Hein. Mais bon. Lui non plus. Lui non plus,
8: on est en train de te dire qu'on t'écoute là. Qu'est-ce que tu veux trouver de mieux que ça? On est 5-6 personnes à t'écouter.
7: Ouais,
8: minimum. Plus, sur le machin. Maintenant, imagine le nombre de gens qui t'écoutent vraiment sur l'émission. Quoi.
7: Ouais. Et vous
8: les
7: prenez
8: gens t'écoutent,
7: temps,
8: quoi.
7: Grand respect pour ça, parce que putain, Dieu sait que j'en dis des conneries.
8: Oui, on est d'accord.
7: Mais voilà, je suis en pleine transition, je suis en plein moment de faire la paix un peu avec tout le monde, avec moi-même, et je faisais la paix justement l'autre jour avec Mickaël, on s'est envoyé des messages sur le chat en lui disant « plus jamais tu n'arriveras à m'énerver ». Et il m'a dit « on verra ». Et voilà, et ce soir, je me suis énervé.
8: Tu feras jamais la paix avec tout le monde, Nicolas, enfin, sois adulte
7: moi-même,
8: un peu.
7: Moi-même d'abord.
8: Non, avec tout le monde, t'as dit.
7: M'a cherché et je suis tombé dans son piège et c'est de ma faute. Voilà.
6: Tu lui as dit, tu n'arriveras pas. Donc lui, il a pris ça comme un challenge.
7: Ah ouais, parce qu'il adore ça, parce que c'est son caractère et que c'est le genre de personne que je ne supporte pas. Alors que vous ne me connaissez pas et qu'on ne s'est jamais vu et que machin, vous essayez de me calmer. Alors que lui,
8: pourquoi tu as besoin d'être... Attends, Nicolas, laisse-moi finir ma question. Pourquoi as-tu besoin d'être en accord avec des gens que tu n'aimes pas, en fait?
7: Parce que j'en ai marre d'être en désaccord avec les gens, en fait.
8: Non, c'est pas une réponse, je suis désolé, mais non. Les gens avec lesquels... Est-ce que tu veux passer une soirée avec des gens que tu n'aimes pas?
7: C'est simple, la question. J'ai pas de raison de m'engueuler avec vous trois ou avec
8: non,
7: vous quatre.
8: C'est pas la question.
7: D'accord.
8: Tu vas passer la soirée avec des gens que tu n'aimes pas et qui ne t'aiment pas. Pourquoi? Pourquoi tu fais ça?
7: Ah, c'est un test pour me tester.
8: Non, c'est pas un test du tout pour te tester. C'est une question. C'est pourquoi tu t'emmerdes avec des gens qui ne veulent pas de toi, en fait. T'imagines que là, le nombre de gens qui nous écoutent tous, on a autant de gens qui nous détestent que de gens qui nous apprécient éventuellement.
7: Ben oui, et c'est jouer dans leur jeu que de s'énerver bêtement pour un mot.
8: Non, c'est que tu perds ton temps. Tu perds ton temps.
7: Et en plus,
8: tu plairas pas aux gens auxquels tu plais pas.
7: Pointe au cœur à cause de ça, quoi. J'ai mal à mon cœur.
8: Arrête, Nicolas, enfin, arrête. Arrête.
7: Je sens qu'une bronchite qui a
8: non, mais attends. Ah non, arrête, Nicolas. Et t'as coupé le tank là, et ton machin dans le dos là. Non, arrête, Nicolas. Bah, oui. Arrête. Ça n'a rien à voir.
7: Très bien.
8: Pourquoi vas-tu vers des gens qui ne te veulent pas, quoi? C'est ma question. Voilà. T'en fais ce que tu veux.
7: Ouais. Parce que même le moins intéressant des êtres humains mérite ma considération. Et peut-être a besoin de considération plus que moi.
8: Arrête, tu te racontes des histoires là, vraiment. T'as suffisamment à faire avec des gens qui t'apprécient, tes parents, par exemple, ton père, t'étais content comme
7: Arrête de parler.
8: C'est toi qu'on en a parlé. Donc t'étais hyper content de lui avoir fait un cadeau qui lui faisait plaisir. Reste là-dessus.
7: Dans le dos en disant le saule pleureur, Nico, le saule pleureur, machin.
8: Mais putain, qui a dit ça?
7: Qui a dit ça? On s'en fout.
8: On s'en fout pas. Qui a dit ça? Ici, on l'a dit?
7: Ouais.
8: Quoi, ici?
9: Qui l'a dit?
7: On remonte le chat.
8: Je sais pas sur le chat, Nicolas. Je te parle de l'antenne, de l'émission, là. Qui a dit ça?
7: J'ai pas envie de le dire, j'ai pas envie de pointer du doigt. Ah ouais, je dois aller jusqu'au bout de mon raisonnement.
8: Mais non, mais c'est ben oui, parce que tu vas vers des gens qui ne.
7: Qui viennent de Paris. Voilà.
8: Voilà, le donc zappe ce mec qui te. Zappe-le.
7: Ouais, je sais, ouais, mais avec mon téléphone, je sais pas ignorer, j'arrive pas, j'ai pas la bonne douche pour.
8: Ah ben putain, là, faut vraiment qu'il y aille parce que.
9: Ah, t'as qu'à pas aller, tu vas pas sur le chat, hein, dans ces cas-là.
7: Mais ouais, mais parce que non, mais il y a des gens, Christo et tout, machin, il y a des gens avec qui j'aime bien discuter sur le chat, Yaya et compagnie. Mais de temps en temps, t'as des messages.
8: Mais c'est Maurice qui dit que tu peux mettre en ignore, je crois, non? C'est ça, Maurice?
4: Oui. Oui, c'est ouais, très, très agréable, très confortable, voilà. Cette petite. Donc ah, j'ai mis personne en ignore ce soir, moi.
8: Tu t'emmerdes, quoi.
4: Bizarre.
8: Pourquoi tu t'emmerdes, en fait?
7: Parce que j'adore me faire chier tout seul.
8: Bah, j'ai l'impression. Non, mais sincèrement, je me demande, vraiment.
5: Bon, complique l'existence quand même.
7: Arrêtons dans le domaine de la colère et de la haine. Je suis pas comme ça, c'est pas moi. Je suis en train de changer par rapport à ça et je veux rester dans cette option de changement et d'amélioration.
9: Dans donc, cette optique.
7: Terminé. Arrêtons avec ça. Et j'arrête de lire.
8: C'est toi qui en parle, c'est pas nous. Moi je.
7: Oui, mais c'est parce que mais tu comprends que c'est important pour moi.
8: Non, moi je te dis de foutre dehors les gens qui sont toxiques. Moi, je passe un temps fou à mettre des gens qui m'emmerdent hors de ma vie. Non, je passe pas un temps fou d'ailleurs. Je mets forcément les gens qui m'emmerdent hors de ma vie. Et ça m'a fait des vacances.
7: J'ai dit un truc à un ami dont j'ai dit une phrase dont je ne suis pas fier. Et quand j'ai relu cette phrase, je me suis dit putain, mais qu'est-ce que tu racontes, quoi? Qu'est-ce que tu viens raconter?
8: J'ai pas compris.
7: C'est pas. J'ai dit une phrase tout à l'heure en réponse. J'ai dit une phrase à un ami avec qui je parlais sur une autre plateforme. À un ami, et j'ai dit un truc et il m'a dit mais putain, mais t'es occupé de raconter, quoi. Et j'ai relu ma phrase.
11: Nous sommes le 2 juin et nous fêtons les Blandines. 1740, naissance du marquis de Sade, né Donatien Alphonse François de Sade, romancier et philosophe français.
12: Je ne m'étonne pas si ce mystère fait, dit-on, toute la joie des personnes célestes, car il est bien doux quand on est deux de s'amuser à ne faire qu'un.
11: 1793, Maximilien Robespierre initie le règne de la terreur.
13: Maximilien Robespierre, avocat, orateur, protagoniste de la Révolution française. On disait qu'il parlait pour le peuple, mais les mots, eux, ne suffisaient plus. Il fallait trancher. Alors il offrit à la Révolution son arme la plus redoutable, la guillotine.
11: Pour retrouver et punir les personnes soupçonnées de trahison contre la République française. 1840, naissance de Thomas Hardy.
14: And I went alone, and I did not mind, not thinking of you as left behind.
11: Poète et écrivain britannique. 1896, Guglielmo Marconi dépose le brevet de la radio et de la télégraphie sans fil en Grande-Bretagne. 1904, naissance de Hannes Peter Weissmuller, dit Johnny Weissmuller, nageur olympique et acteur américain. 1934, ouverture au public du zoo de Vincennes à Paris. 1938, naissance de Marie-Thérèse Badet-Ordonez.
15: Viens là, ma buse, viens là, ma biche, viens là.
16: Tiens, votre chiffon à peu près?
15: Oh que oui.
11: Dite Maïté.
16: Ah oui, hop. Vous l'assommez un petit coup là pour l'endormir.
15: Viens là, ma chérie.
11: Restauratrice, auteur d'ouvrages culinaires, animatrice de télévision et de radio française.
15: Là, c'est rien.
16: Ça y est.
15: Hop, voilà.
11: 1941, naissance de Charlie Watts. Musicien britannique et batteur des Rolling Stones. 1944, naissance de Marvin Hamlisch. Compositeur et chef d'orchestre américain. 1947, naissance de Martin Lamotte.
17: Ouais. Salut, c'est pour un sondage.
11: Acteur, scénariste et réalisateur français. 1951, décès d'Émile Auguste Chartier, dit Alain.
18: Mais ne dites jamais que les hommes sont méchants. Ne dites jamais qu'ils ont tel caractère. Cherchez l'épingle.
11: Essayiste, journaliste, professeur et philosophe français. 1957, naissance de Clément Marty, alias Bartabas.
19: On a un peu inventé une forme de spectacle qui n'existait pas, quoi, qui est à base d'art équestre et qui, pour moi, c'est un art majeur. C'est parler de la relation de l'homme et du cheval, c'est de parler de la relation des hommes entre eux, en fait.
11: Écuyer, metteur en scène, scénographe et réalisateur français. 1987, décès de Andrés Segovia Torres.
20: premier marquis de Salobreña, guitariste classique virtuose espagnol. 2008, décès d'hélas

0: alias Bo Diddley, guitariste, chanteur et compositeur américain. En 2020, en France, c'est le début de la deuxième phase de déconfinement suite au Covid-19. Dragon, il vous sera difficile d'échapper à certains travaux. En suivant le chemin qui s'appelle Plus tard, on arrive sur la place qui s'appelle Jamais. Sénèque.
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0: Il y en a qui continuent à demander s'il y a des vraies batteries dans la musique qu'on diffuse. Merde alors. À bord par ici, nous avons Sofiane. Il a 44, il est à Vincennes.
1: Non, Maurice.
0: Catherine à 60, elle est à Arcachon.
2: Oui, je suis là.
0: Nicolas à 42, il est à Saint-Didier.
3: Oui.
0: Céline à 59, elle est à La Rochelle.
2: Oui.
0: Nicolas, 47, à Montréal, au Canada.
4: Personne de même.
0: On va écouter Céline à La Rochelle. Allez-y, Céline.
2: D'accord, c'était mon tour, là. OK.
0: Ben oui, c'est à votre tour. Après Nicolas, c'est vous.
2: D'accord, pardon.
0: Ben oui.
2: Moi, j'étais désorienté. Non, je vais
0: veux finir des temps de ton linge. Ah bon?
2: Non, j'étais
5: caché dans le sac poubelle.
2: C'est ça. Non, j'avais envie de dire réagir à ce que disait Nicolas, mais bon.
0: Ah bah tu peux, c'est à toi de parler, donc si t'as envie de réagir à ce que
2: Nicolas,
0: dit Nicolas.
2: Effectivement, tu devrais vraiment te satisfaire de. Enfin, je sais pas, c'est complètement con ce que je veux dire, mais je pense que essaye de te focaliser sur ce qui te fait du bien. Arrête de capter tout ce qui te plaît pas, les gens qui t'emmerdent. Je vois même pas pourquoi. Tu attends, laisse-moi finir. Nicolas, laisse-moi finir. Je vois pas pourquoi tu vas dans un endroit où, par exemple, les gens t'ennuient, te sont désagréables avec toi. Je vois pas pourquoi tu fais ça. Effectivement, si sur le chat les gens sont désagréables avec toi, ben n'y va pas. On est plein de gens à ne pas y aller du tout. Parce que.
3: Oui. Non mais après, ça me concerne.
2: Non, mais ça te fait. Comment?
3: Ça ne me concerne que 3 ou 4 heures d'émission, c'est-à-dire le reste de la journée, je suis.
2: Mais c'est beaucoup, 3-4 heures dans tous les jours quand même.
3: Ah ouais, c'est le temps de me faire. C'est le temps de me blesser.
2: C'est le temps de faire une émission, voilà.
5: Ah oui, tu vas te faire accabler, on dirait que tu cherches le bâton pour te faire battre aussi. Soit tu les écoutes pas, tu les bloques, tu n'y vas pas.
3: Il y a des gens sur ce chat avec qui j'aime beaucoup parler, avec qui j'aime beaucoup, tu les bloques ou tu les mets comme Maurice,
2: tu les mets en ignore et puis tu ne les lis pas parce que voilà, sinon. Parce qu'en plus, ces gens-là, ils vont jouer avec toi sans arrêt à te remettre du sel sur le toit, sur le truc, et bon, on n'en finit pas, quoi.
3: Non,
2: et tu auras toujours autant de gens qui t'aimeront pas que de gens qui t'apprécieront. Mais qu'est-ce que tu en as à foutre en plus du regard des autres, quoi, a priori? Est-ce que c'est ça qui te rend heureux, toi? Est-ce que c'est le regard des autres qui te rend heureux?
3: Par contre, c'est quand les gens me foutent dans mon caca que ça me permet de m'améliorer.
0: On n'entend pas bien, Nicolas, Montréal, vous voulez dire quelque chose?
4: Ouais, t'as soulevé un truc, Céline, là. Qu'est-ce qui te plaît? Alors, quand tu as dit qu'est-ce qui te plaît, là. On t'a touché quelque chose quand même.
5: Non, tu tiens.
2: Vas-y, Nicolas. Effectivement, qu'est-ce que tu cherches? En fait, tu cherches à faire des, à avoir des gens qui t'aiment. Tu cherches. Est-ce que tu cherches à dire ce que tu penses? Est-ce que tu cherches à te livrer? Est-ce que tu cherches à échanger? Ou est-ce que tu veux avoir des bons points, en fait, comme quelqu'un, un bon élève? Je vous mets 10 zéro.
3: Attends, laisse-moi dire juste un truc. Je vais essayer de faire une phrase relativement courte. Quand j'ai ramené ce petit cadeau là de à mon père de merde, j'allais dire, mais c'était pas un petit cadeau de merde parce que
2: c'est pas un cadeau de merde, non, déjà, oui.
3: Non, il l'a pris d'une manière.
0: Je pense que si je le dis aux gens de la rédaction de Young Timer, ils vont pas bien le prendre. Ils le prendront assez mal, je pense, parce que c'est leur gagne-pain en fait.
2: C'est un vrai travail, quoi.
3: Mais en fait. Enfin oui, ça va.
2: Ah mais c'est pas un cadeau de merde. Non, mais déjà là, pourquoi tu juges chaque. Attends, déjà, Nicolas, si tu veux que je te fasse chier, pourquoi déjà là tu juges ce cadeau-là comme étant quelque chose d'un truc de merde en fait?
3: Parce
2: pourquoi
3: que,
2: c'est un truc
3: fait,
2: de merde?
3: C'était ça, ma frère. C'était ça la

0: phrase, ma fraise. C'était ça la phrase, pardon, que je voulais sortir. Ouais, ma fraise. C'était ça la phrase que je voulais dire. C'était que je voulais dire, pas te dire. Depuis tout petit, je n'arrête pas de lire dans les yeux de mes parents. Et bon, je vis à travers ça. Et c'est peut-être la plus grosse erreur que j'ai faite de ma vie, c'est de vivre à travers eux. Mais je n'arrête pas de lire dans leurs yeux de la déception. Aucune fierté. Jamais aucune fierté.
1: Alors, excuse-moi, Nicolas. Moi, non. Je t'arrête. Je t'arrête parce que justement, j'ai entendu. Moi, j'écoute les gens vraiment. Donc, je t'ai entendu largement, effectivement, exprimer ta déception devant tes parents, ton père qui t'avait dit. Voilà. J'ai l'histoire hyper bien imprégnée en tête. Elle est imprimée, je te jure, elle est nickel. Et en revanche, là, t'as fait un cadeau qui justement a plu à ton père. Alors pourquoi ce cadeau-là, tu lui dis que c'est un truc de merde en fait?
0: Parce que c'est un cadeau le 2 juin 2026, alors que j'aurais dû avoir 42 ans pour le rendre
1: fier. Non, mais donc tu veux absolument être malheureux de tout ce que tu fais, quoi. C'est
0: non, c'est pas ça.
1: Mais c'est ça, parce que là justement, tu fais un cadeau qui fait plaisir à ton papa. On va simplifier le truc, hein, si tu veux bien. Ton père, il est content, il a un cadeau qui, il est content, il te fait un bisou, super, merci beaucoup. Eh ben, tu vas nous faire tout un truc sur tous les 49 ans d'avant où tu lui as pas fait plaisir. 42.
2: T'aurais pu ne jamais le faire.
1: Non, mais attends, t'imagines.
0: Enfin bon, soit c'est un
1: soit. Non, c'est pas soit. Je pense que c'est pas soit. Je pense que c'est un vrai versant de ta personnalité qui fait que ça couille. Il y a un truc qui va pas.
0: Ouais, il y a un truc qui va pas. Ben vas-y, ben dis-moi.
1: Moi, je viens de te le dire, tu ne vois que le côté négatif de tout, en fait.
0: Ouais, d'accord. Ouais. Oui.
1: Non, mais c'est ma vision, c'est que ma vision. Maintenant, j'ai pas forcément envie de passer ma soirée non plus là-dessus, parce que bon.
0: Je veux pas mourir comme ça.
1: Non. Tu vas pas mourir ça, c'est sûr.
0: C'est pour ça que j'adore m'émerveiller le matin en regardant le soleil se lever, ou que je m'émerveille en écoutant une symphonie de je sais pas moi, de Tchaïkovski ou machin, et que j'arrive à m'émerveiller sur des petits trucs. Mais ça, c'est pas.
1: Est-ce que tu t'intéresses un peu aux autres, Nicolas, ou pas du tout?
0: Non. Voilà. Je crois pas assez.
1: Ouais. C'est peut-être le souci aussi là qui fait qu'il y a un moment, à force d'être toujours sur toi, tu te regardes, tu te prends ta température, tu te touches le front, tu te vois comment tu marches, mais qu'à aucun moment tu regardes comment effectivement les autres sont à côté de toi, quoi.
0: Si, les deux
2: non,
0: amis,
2: tu regardes comment ils se regardent.
1: Ouais, tu regardes comment ils prennent ce que tu leur donnes. C'est pas les regarder eux. Non, tu regardes pas quelqu'un en te disant tiens, ce mec-là, cette nana, elle est marrante, il est rigolo, il est intelligent, il est intéressant, il est. Non, c'est toujours par rapport à toi en fait.
0: Ouais, c'est vrai.
1: Pas bon.
0: Pardon, excuse-moi, j'ai failli laisser tomber à ma table. Oui. Ah, c'est vrai, tu as raison. Je n'ai rien à répondre à ça.
1: Non, je cherche pas
0: rien à répondre. C'est tout à fait.
1: Tu seras peut-être plus heureux. Enfin, c'est ça que j'essaie de dire, c'est que tu seras peut-être plus heureux si tout d'un coup tu regardes, jamais tu trouves que c'est merveilleux, un crépuscule, un machin, un coucher de soleil, la lune. Mais aussi des gens, ton père quand il marche, quand il va faire son marché.
0: Mais quand tu répètes ce que je dis. Quand tu répètes ce que je dis et que je parle du crépuscule par exemple ou du lever de soleil.
1: Oui, parce que tu viens de le dire.
0: Tu le dis avec la même avec la même condescendance.
1: Pas du tout.
0: J'entends chez tout le monde comme si.
1: Non, Nicolas, absolument pas. Moi, je suis la première à regarder les étoiles. Je peux passer des heures entières, des nuits entières à regarder les étoiles.
0: Ouais, c'est bisounours, quoi.
1: Mais c'est absolument pas bisounours. J'ai pas noté ça, je l'ai pas jugé.
0: Réponds pas, toi, arrête de rire bêtement, regarde ta route et évite de de faire.
1: Arrête de parler comme ça aux gens, Nicolas. C'est pas possible.
3: Ouais, ça va pas être. Ouais, Nicolas, on va pas. Nicolas, écoute-moi. Tu vas pas pouvoir continuer à faire ça parce qu'on n'est pas dans un hôpital en fait. Tu es avec des gens. Il faut que tu arrives à te contenir. Si tu n'es pas d'accord, écoute-moi, je te parle. Si tu n'es pas d'accord avec Nicolas parce que tu trouves qu'il rit, je sais pas quoi, fais des phrases correctes, normales d'adulte, mais ne te comporte pas comme si tu étais dans un lieu de soins parce qu'on ne te soignera pas. Tu entends ce que je dis ou pas? T'as compris? Bon, allez-y, Céline.
1: Non, c'est pas ça. C'est que je pense que tu te rends pas compte de l'énergie que beaucoup déploient pour essayer de t'écouter, de te comprendre. Et c'est même pas l'effort que ça coûte. En fait, c'est l'intérêt qu'on te porte. Et je pense que cet intérêt qu'on te porte, tu le mesures pas. Tu vas pouvoir préférer dire que des gens sur le chat te disent je sais pas quoi, quelle connerie qu'on ne lit pas nous, qu'on voit pas, et dont on se fout. On se contrefout totalement, mais tu vas plutôt nous parler de ça, alors qu'on est nombreux à t'écouter, à essayer de comprendre comment ça se passe dans ta tête, et c'est ça qui est un peu intriguant, quoi. C'est que, et encore une fois, voilà, je vais pas le redire parce qu'après j'ai envie de dire autre chose, mais j'ai l'impression que tu te focalises vraiment sur les mauvaises choses, le mauvais côté, les mauvais, sans cesse, en fait, le mauvais versant des choses. On a tous le mauvais côté de tout. Il n'y a pas une personne ici, je pense, qui n'a pas vécu des choses horribles, monstrueuses. On les a toutes dit ou pas du tout. Pour certains, personne ne sait rien du tout. Nicolas.
0: Putain.
1: Quoi, putain?
0: Plus personne me prend au sérieux. Je t'écoute.
1: Mais je suis en train de te prendre au sérieux, je suis en train de te parler là.
0: Toi oui.
1: Ben moi c'est moi qui te parle donc je vais te répéter que là on est tous là ici on a tous vécu des moments horribles, difficiles qu'on n'a pas forcément voulu mettre en avant. Après on est tous libres on a tous le choix en fait de ce dont on veut parler. Et c'est vrai que là je m'arrête sur toi parce que ce soir c'était un peu toi. Mais j'ai l'impression que tu ne te concentres que sur les mauvaises choses et que ça devient gonflant, même si tu me fais vachement rigoler et je te le dis avec une vraie sympathie, mais vraiment très très sincère. Tu me fais hurler de rire quand je t'entends dans tes délires parce que c'est extrêmement rigolo et je me moque pas de toi. Je ne me moque pas de toi. Tu me fais vraiment rire. Voilà. Tu me fais rire.
0: D'accord.
1: Et là, je te dis ce que je ressens ce soir avec arrête de regarder sans arrêt le pied qui marche pas. Concentre-toi sur le pied qui marche, quoi. Parce que sinon, on n'en sort pas de Kira pas. Et là, en revanche, c'est vrai que
0: heureusement que j'arrive à mettre un pied devant l'autre quand même, quoi.
1: Voilà. Et en revanche, quand tu te plains sans arrêt, c'est vrai que c'est assez pénible.
0: Je comprends. Ok, d'accord.
1: Voilà.
0: Ça va.
1: Bon, après, je termine, Maurice, et puis je passe.
3: Ouais, vous passez.
1: Mais pour revenir sur ce que je ne supporte pas et ce que j'aimerais qu'il se passe là, c'est que tous les gens qui aujourd'hui l'ouvrent en disant tout le monde savait avec Bruel là, que tous ces gens là qui savaient, on les enregistre en fait, on prend leur nom et on leur demande pourquoi ils n'ont pas parlé avant. Parce que ça, c'est un truc qui me rend absolument dingue par contre, vraiment. Parce que moi, quand je l'assiste à des choses qui me sont insupportables, je les condamne, je fais ce que je peux, je me dépatouille, je fais pas grand chose sans doute, mais en tout cas, je dis les choses. Mais je dis pas 10 ans après, on savait tous qu'il fallait pas laisser une gamine de 16 ans dans les pattes d'un monstre, mais vous êtes sérieux, quoi.
4: Ça me fait un peu penser, tu sais, comme dans le métro, tu vois, quand il y a eu des viols ou même des agressions. Tout le monde sait, puisque tout le monde voit, mais tout le monde regarde ailleurs, parce que...
1: Ah, c'est encore autre chose, là, c'est effectivement les gens qui bougent pas, quoi, ouais.
4: Bah, c'est un peu pareil,
1: je trouve. Non, c'est pire, sauf que, ouais, il y a les gens qui, effectivement, qui ne bougent pas, parce qu'ils ont peut-être peur, ou machin, ou je sais pas quoi, ou... Même si je comprends pas, hein, mais... c'est autre chose.
4: Epstein, c'était pareil, hein. Il savait, mais personne n'a rien fait.
1: Non, Epstein, c'est encore autre chose. Mais en tout cas, l'organisation autour d'un type qui fait des trucs absolument abjects, et l'organisation, c'est ça qui me dérange, quoi. que les gens s'organisent pour que le mec puisse accéder à tous ces saloperies quoi. Voilà, ça je ne peux pas comprendre, et encore moins quand on vient après ouvrir sa bouche en disant nous on savait. Je veux pas l'entendre quoi. Je veux pas l'entendre. Voilà. Je passe la main Maurice.
3: Félicitations. On va écouter Nicolas à Montréal au Canada.
4: Ah bah Céline, ouais, mais je pense que ouais, voilà, sa carrière elle est bon bah je pense qu'elle est finie hein, maintenant. Enfin bon, c'est pareil, hein, mais là il y a des bon il y a des régions qui ont annulé parce que bon ils ont bien senti que ça allait pas le faire quoi. Voilà. Et c'est mais bon, oui, tout le monde sait, personne parle, bon, c'est un truc qui est ça a toujours été comme ça, quoi. Comme il disait Maurice, tu sais, comme avec Depardieu, tu vois, mets une main au cul, ah ouais, mais c'est Gérard, quoi. C'est, il est comme ça, quoi, voilà, il est comme ça. Bon.
3: Oui, ouais, mais la vraie question, c'est est-ce que l'on doit punir, donc, ceux qui savaient, ceux qu'on peut trouver qui savaient qu'ils n'ont rien dit, comme notamment ceux qui produisent sa pièce de théâtre aujourd'hui. Est-ce qu'on doit les punir pour complicité, puisque ce sont des complices, oui. Hein, puisque quand tu sais quelque chose et que tu ne le dénonces pas et que truc, tu es complice.
4: Mais eux, c'est acté, ils ont reconnu qu'ils savaient ou ils ont...
3: Non, mais nous savons tous qu'ils savaient, puisque nous on savait. On a su il y a quelques mois qu'il y avait l'histoire de la masseuse, etc. Donc logiquement, la machine aurait dû se mettre en route et ceux qui étaient au courant donc de l'histoire de la masseuse, je sais pas quoi, il voulait pas mettre son slip, je sais pas tout le cirque. Ces gens-là auraient dû dire bon, nous on peut pas travailler avec un mec qui fait ça, en imaginant en plus que ces gens-là savaient pour tout le reste, s'il y a un reste. Pour tout le reste, ils ont délibérément, en connaissant le profil donc de ce monsieur, ils ont délibérément choisi de le faire travailler. Donc ce sont des complices. Est-ce que si on les punit, est-ce que ça va changer quelque chose et est-ce que ça permettra rapidement de connaître tous les autres dingos et les gonzesses, parce qu'après ça sera les filles. Pour le moment, c'est que les mecs. Mais tous les autres dingos qui sont des violeurs, je sais pas quoi, des salopards qui travaillent à droite et à gauche.
4: T'as souligné quelque chose d'important tout à l'heure, Maurice. Alors, oui, c'est tout à l'heure, excuse-moi. Quand tu parlais de Jack Lang, tu n'avais pas été invité au Festival de Cannes, c'est bien ça, hein, je me trompe pas.
3: Alors oui, ils ont arrêté de l'inviter au Festival de Cannes, mais surtout les hôteliers, voilà. Si j'ai bien compris, les hôteliers voilà. du cru ont décidé de ne plus le recevoir puisqu'ils ne payaient pas la note, ce qui paraît logique.
4: Bon. Ah, ils payaient pas la note. Ah, je croyais qu'ils voulaient pas le recevoir parce que toutes les histoires qu'il avait.
3: Non, parce qu'ils payaient pas, parce que c'est un mec qui venait, qui dormait, etc., qui consommait beaucoup de trucs, qui recevait des gens, mais qui ne payait pas la note.
4: Ah ouais.
3: Il est connu pour ça, Jack Lang.
4: Ah bon, bah moi je le connaissais pour d'autres faits, mais je savais pas qu'il faisait ça.
3: Ah bah il est surtout connu pour ça. Il a eu des histoires, notamment il est resté pendant à la tête de l'Institut du Monde Arabe pendant extrêmement longtemps. Et il a eu notamment toute une histoire dont on a parlé avec le restaurateur qui se trouve dans l'enceinte de l'Institut du Monde Arabe, qu'il ne payait pas. Il allait manger chez le mec, chez le restaurateur, chez le professionnel, et il ne payait pas. Donc il y a eu des notes de 40 000 euros, enfin des chiffres complètement délirants, qui ne payaient pas, parce qu'il considérait que le monsieur devait l'inviter. Pourquoi, on ne sait pas.
4: Mais attends, mais le mec, il a pas payé, mais 40 000 euros de notes, à un moment donné, bon.
3: Ah, et là, c'est, tu demandes pas que du pain et la carafe, hein.
4: Ouais,
3: 40 000 balles, ouais, tu manges bien.
4: je connais pas le prix du menu, mais 40 000 balles d'arriéré de d'ardoise, à un moment donné, tu lui dis, faut payer, quoi. Au bout de 2000 balles, déjà, tu lui dis, monsieur, va falloir vous mettre à jour parce que bon, faut pas continuer comme ça, quoi, tu vois. Au bout de 2000 euros, déjà, j'aurais été le voir, moi, je dis, monsieur, il faudrait vous mettre à jour, tu vois, gentiment, avec classe, sans l'agresser ni rien, mais fermement pour lui faire comprendre que c'est pas gratuit, quoi.
3: Alors, pour te donner une idée, je crois que les repas sont à 35 euros à peu près.
4: Non, mais t'imagines.
3: Ah, 35 euros, tu manges souvent.
4: Si on pousse un peu, si on invite des gens et tout ça, allez, on va dire 100 balles. Mais attends, mais 40 000 euros. Non, mais.
3: Ouais.
4: C'est, le restaurateur, je veux dire, à un moment donné, il est. Je veux dire, faut qu'il se réveille avant, quoi. Non?
3: Ben, si j'ai bien compris, il s'est réveillé à chaque repas, le monsieur. Mais il n'a pas eu le courage, puisque Jack Lang était à la tête de l'Institut du Monde Arabe, il n'a pas eu le courage de lui dire à partir de maintenant, vous ne pourrez plus manger chez nous. Donc voilà.
4: Qu'est-ce qu'il allait faire? Moi personnellement, mais bon, après je suis pas restaurateur au monde arabe, mais bon, ouais, 40 000 balles d'ardoise pour des menus à 35 euros, ouais, bon.
3: Ah oui.
4: Il a pas osé lui dire, ouais, c'est là, on compte un peu des 40 000, t'as de quoi en servir d'ailleurs pas. Ah, je voudrais revenir sur toi, Nicolas. Voilà, moi j'ai rien contre toi.
0: Voilà. Moi non plus, Nicolas.
4: Voilà, j'ai rigolé tout à l'heure parce que bon, moi j'ai rien contre toi. Je suis pas là pour t'agresser. Des trucs, je m'en. Ouais. Voilà. Moi, ce que je trouve triste, c'est qu'il y a quelques temps encore. Enfin, moi, je connaissais pas ton caractère comme ça. Il y a quelques temps encore, tu travaillais en Belgique. Et apparemment, ça avait l'air de le faire là. Ça avait l'air d'être bon puisque tu avais un boulot. Ils avaient l'air de t'apprécier, ils comptaient sur toi. Jour au lendemain, tu pars dans le sud.
0: J'ai arrêté de fumer de l'herbe. J'essaie d'arrêter de boire. Je me suis mis dans des situations émotionnelles où je suis pour l'instant à fleur de peau. Et je me déteste.
4: Ouais, mais partir.
0: D'accord.
4: Je sais pas. Tu vois, t'as toujours des trucs.
0: J'ai toujours des trucs. Ouais, d'accord. Ouais, très bien. D'accord.
4: Non, mais écoute, tu sais, quand ça va, tu vois, t'as des trucs. En fait, quand ça va, tu l'as même dit toi, tu l'as même reconnu l'autre fois, ce qui est bien. Mais t'as reconnu que toi, quand tu vas bien, ça te fait chier parce qu'il y en a qui vont pas bien, toi.
0: Alors, quand je vais bien, ça me fait chier qu'il y ait des gens qui vont pas bien. J'ai dit ça.
4: C'est toi qui l'as dit. C'est pas moi qui l'ai inventé. Hein. C'est toi qui l'as dit. Hein. Dit ouais, je vais bien, mais moi, ce qui me fait chier, c'est
0: les gens qui vont pas bien.
4: J'ai honte parce que moi, ça va et pas les autres, quoi. Mec, je veux dire, comment tu veux avancer?
0: Non. Alors ça, c'est dans le sens où tout le monde me dit, rends-toi compte de la chance que tu as d'avoir ta maison à Saint-Didier avec tes parents, machin. Et ferme-la, quoi. Ce n'est pas ce que tu as dit.
4: Tu as dit, je vais bien et ça me fait chier qu'il y ait des gens qui aillent pas bien. Non. Je mens pas. On peut écouter les podcasts.
0: Non. Je veux plus être le centre de l'attention. Arrêtons. J'en ai marre. Merci de l'attention que tu me portes et merci de la vie que tu me donnes. Et je l'entends, je l'écoute. Mais voilà, j'arrête de prendre les gens dans mon propre délire maladif. Parce que finalement, ça fait non. Moi, je peux me faire du mal, j'en ai rien à foutre. Hein, finalement, je pourrais me jeter dans la piscine et ça serait très bien. Mais il faut pas que je prenne les autres avec moi. Et c'est pour ça que j'ai perdu la part de mes ex. C'est parce que je les ai emmenés dans mon monde complètement tordu et complètement débile.
4: Nicolas, je pense que quand t'es avec une femme...
0: Mais par contre, il faut pas dire Calimero parce que vraiment, ça m'aide
4: ouais,
0: pas, quoi.
4: Ça, c'est pour... Bah, attends, ça t'aide pas, mais c'est pour rigoler. Puis en même temps, je te dis Calimero parce que indirectement, enfin... on dirait que c'est le monde qui te tombe dessus, Nicolas, tu vois, voilà, on dirait que c'est vraiment que c'est, je vais pas dire la fin du monde, mais pas loin, quoi.
0: À la fin du bien, en tout cas. la fin de
2: phrase. Non, mais je pense que t'es déprimé, tout simplement.
1: Mais Nicolas, si tu te regardes aujourd'hui, t'es en bonne santé, d'accord, malgré tout.
0: Ah ouais, d'accord, t'as vu, je suis tout bronzé et tout, machin.
1: Tu as, non, mais ouais, tu as tes parents. Tu peux travailler. Tu n'es pas à la rue. Tu manges tous les jours. T'as un toit. Si on regarde les choses factuellement comme ça, effectivement, en dehors de tes états d'âme, hein, tu vas bien. Non mais, Nicolas. Si on te, si effectivement on te renvoie parfois à d'autres personnes ou même toi-même, tu t'y renvoies tout seul en te disant voilà, il y a des gens qui sont malheureux, mais bien entendu qu'il y a des gens qui pour lesquels ta vie à toi c'est un paradis absolu. Tu donnes ta vie à des mecs qui sont dehors aujourd'hui, qui sont dans une misère absolue, et tu te rends même pas compte de la chance que tu as, quoi. Tu te rends pas compte. Tu ferais des bons tous les temps.
4: J'ai l'impression, Nicolas, que tu te complais là-dedans, tu vois, que tu te complais dans
2: ce cas. Non, mais moi, je pense qu'il a...
4: Je dois avoir un pétocasque.
1: Mais c'est pas un problème de pétocasque, c'est pas un problème.
2: Dépression, tout simplement.
1: Ah, et oui, tu mais ça se soigne, Catherine, ça se soigne, la dépression.
4: Moi, je pense que tu as besoin d'attention et d'être un peu le centre. D'être un peu le centre des attentions, je pense que c'est ça.
1: Ou alors va dans les hôpitaux, va dans les EHPAD, va dans les endroits où les gens sont vraiment dans des difficultés incroyables.
0: C'est Céline, je le sais. Putain.
1: Non, tu le sais, mais tu ne le sais pas. Si tu le savais, Nicolas, si tu le savais vraiment, tu ne te plaindrais pas. Nicolas, dis pas ça, c'est pas vrai. Parce que si vraiment tu étais au courant, tu savais que il y avait vraiment des gens dans une merde noire, tu n'oserais même pas te plaindre de rien. Parce que tout d'un coup tu te dirais mais putain, mais j'ai tout, j'ai mes jambes, j'ai ma tête, j'ai mes bras, je peux bouger, je peux aller bosser, je peux aller voir mes parents, j'ai une piscine, j'ai mon chien.
0: Mais pourquoi malgré tout ça, je suis quand même pas heureux. Voilà, c'est tout.
1: Organise-toi.
4: T'avais un boulot qui allait bien et tout ça. Tu lâches tout et puis après ça recommence et puis après tu vas retrouver un truc qui tout va bien et après ça va encore recommencer, ça n'ira plus.
1: Et puis t'en es même.
3: On t'entend pas très bien, Nicolas de Montréal. Attention. Faudra pousser un peu le matos.
1: T'en es même à engueuler Maurice, qui est le seul mec qui t'écoute depuis des années maintenant.
0: J'arrête d'appeler maintenant.
1: Arrête, Nicolas, de faire tes sorties.
0: Je me sens vraiment ridicule, quoi.
1: Mais justement, tu serais ridicule si tu partais.
0: Je pars pas.
1: Non, mais arrête d'appeler, je casse la porte.
0: Ce que je raconte me semble, quand je l'entends par la bouche des autres, me semble complètement ridicule et tellement pathétique, quoi. Et en fait, j'ai pas le droit de me plaindre et j'ai pas le droit de parler.
1: Il a raison, Nicolas. Là, c'est Calimero.
0: Je n'ai pas le droit de parler. Par exemple, ce que je pourrais faire, c'est écrire tout ça. C'est le coucher sur papier, par exemple. Si ça me permettait de plus le...
4: Peut-être, à mon avis, ouais, écrire un livre, quoi.
0: Mais non, écrire pour moi, pas pour les autres.
5: Mais ça peut être un bon exemple.
0: Je ne vais pas commercer du malheur. Tu rigoles ou quoi, tu
4: m'as... Nicolas,
2: écris pour toi.
0: Oui, par exemple, pourquoi pas. Il y a plein de gens qui me l'ont proposé et qui m'ont proposé de faire ça. Et je dis, mais non, c'est de la couille, je préfère appeler Maurice.
1: Tu veux que je te dise un truc, Nicolas? Moi, je pense que le vrai premier truc que tu devrais faire, c'est d'écouter ce qu'on te dit. Parce qu'on se casse tous le cul depuis quand même très longtemps à te donner nos avis. Malgré tout, on l'écoute. Attends, mais si. Enfin, malgré tout, c'est pas un effort, mais c'est quand même une attention.
4: Moi, ça va pas m'empêcher de dormir ce soir. Oui.
1: Non, moi non plus, mais malgré tout, on écoute tous Nicolas. Arrête, désolé, putain. C'est pas ce que je te dis, c'est que.
4: Tu vois, on est chez Maurice, donc on peut débattre de sa situation. Mais moi, ce que j'observe, c'est que quand tout va bien, deux jours après, quand t'étais dans ton restaurant, Nicolas, là-bas, là, ça allait bien. T'avais un taf, t'étais le chef.
1: Mais non, il s'est cassé les côtes, il allait avec son sabre. Enfin, Nicolas, arrête.
4: Le dernier restaurant, Céline, ça allait bien et tout ça. Puis d'un seul coup, il s'est barré dans le sud. D'un seul coup, il s'est barré.
2: Ouais, mais il fumait.
1: Il y a sans arrêt des problèmes.
0: Je vous rappelle que depuis le 8 avril, j'ai fumé un joint.
2: Et voilà, moi je pense.
4: Moi, Nicolas, j'ai un gamin comme toi.
0: J'ai aucune raison de vous mentir.
4: Je réponds plus au téléphone. Je te réponds plus au téléphone parce que. Ah, j'aurais la tête là, putain, je sais pas comment. T'as vraiment tes parents doivent être vraiment d'une patience. Elle me fait ça. Ah, je dis, ne m'adresse plus à toi.
0: Arrêtons, s'il vous plaît.
1: Tu parles de toi. On te répond, Nicolas. Arrête de dire, de faire semblant de fausse pudeur à la con, là.
4: Tes parents, j'aimerais bien leur parler pour savoir qu'est-ce qu'ils pensent, comment ils te supportent au quotidien. J'aimerais bien leur demander comment vous faites pour supporter votre fils au quotidien. Parce que nous, on se tape pendant 14 heures le soir. Je pense que le jour où mes parents sont décédés, tu n'écoutes pas les gens qui te parlent,
1: c'est fou quoi.
0: Mais bien sûr que si.
1: Mais non. T'es en train de parler quand Nicolas te parle.
4: Enfin. Non, moi j'aimerais poser la question à tes parents. Comment se supporter. Comment
0: on le fera. Mais ils aiment pas que je parle ici parce qu'ils pensent que tout le monde se fout de moi. Après bon, c'est le principe de l'émission.
4: Faut dire que tu tends la perche quoi. Faut dire que oui, si t'as le même comportement avec tes parents, c'est sûr que si constamment tu leur prends la tête comme ça, c'est pas étonnant. C'est pas étonnant. Honnêtement, je peux pas imaginer d'avoir un enfant qui te prend la tête comme ça.
0: Je préférerais être à ta place dans mon camion. Et tu sais. Juste passer la nuit à écouter la radio et enfin pas Maurice mais je veux dire la radio en règle générale de la musique.
1: Regarde, Maurice.
4: On va revenir. On va revenir à hier. Quand Maurice ouais. il a dit.
0: Quand j'ai commencé à parler, elle te dit, oui c'est toi, je veux que tu sois l'homme de ma vie, blabla.
4: Tu fais quoi? Est-ce que tu y vas ou pas? Ah non, c'est pas possible, machin et tout ça. Moi, je vais t'expliquer un truc.
0: Pas vis-à-vis de Leïla, ni vis-à-vis de Zora, mais vis-à-vis
4: oui, je mais parle, même.
0: Je n'importe. Pas de la femme. Si une femme me propose n'importe laquelle de me déplacer à 200 km pour aller baiser, oui, mais c'était. Mais Maurice voulait. Il insistait sur le fait que ce serait Leïla ou Zora. Et j'ai voulu.
4: Oui,
0: j'ai
4: mais même si, t'es, même, c'est si t'as, même si t'as serait ouais. une autre, même si t'as serait une autre. Je veux dire, moi j'ai eu l'impression qu'hier Maurice, bien sûr sur le biais de la plaisanterie, il t'offrait des solutions et toi en fait tu rétorquais avec des problèmes.
0: Ils s'en foutent complètement, Maurice.
4: Non, mais Maurice il a fait surtout de l'humour. Mais en fait toi en fait quand on t'expose des solutions, toi tu nous exposes des problèmes, voilà. Même sans l'AIA
0: et trop de négativisme, ok, d'accord, très bien. Et ça j'ai entendu. Maintenant je l'ai entendu. Je négativise beaucoup trop. On est d'accord. Ça je vais le retenir et demain matin je vais me lever et je l'aurai retenu. Et faut que vous arrêtiez de vous dire que je n'écoute pas en fait. Je pense que Nicolas, t'as 42 ans quand même, je pense qu'on a dû te le dire avant, peu importe, Nicolas de Montréal,
1: enfin si jamais effectivement il a besoin d'avoir attendu 42 ans pour comprendre les choses, c'est pas mal.
4: Tant mieux, je pense que des gens ont dû lui dire avant.
1: Oui, mais voilà, mais on n'est pas tous prêts à des moments, toi, on est tous différents, on peut avoir mettre plus de temps à comprendre des trucs. L'important, c'est que tout d'un coup, tu as un déclic en disant, tiens, voilà, peut-être qu'à force de...
4: Et après, c'est rebelote, quoi. Je sais pas comment...
0: Il n'y aura plus de rebelote, moi, je te le dis déjà. Il n'y aura plus de rebelote. La prochaine... Le problème, c'est que quand j'essaie d'appeler...
4: J'essaie d'appeler
0: et que j'essaie de parler, je sais pas moi, d'un bouquin ou d'un film, tout le monde me dit, non, on veut entendre tes conneries, comment t'es tombé dans la piscine, quelle connerie de merde t'as de nouveau fait dans ton boulot, machin. Je ne peux pas parler d'un truc sérieusement.
1: Arrête, Nicolas, arrête de faire croire que tu réponds. Alors, tu fais passer pour un personnage que t'es pas. Arrête.
4: Tu nous as parlé de ton restaurant, tout le monde t'a écouté, personne t'a dit, ouais, raconte-nous, machin,
1: C'est toi qui racontes tes histoires, c'est personne qui te force à les raconter, tes histoires, Nicolas.
4: Même Maurice, attends.
0: C'est moi qui commence à faire le show, et du coup, maintenant,
4: c'est vrai que Maurice a dit. C'est vrai que Maurice a dit, il a peut-être sur le terme d'humour, il a dit, c'est vrai que là, tout va bien, on a l'habitude à ce que ça aille pas, ça nous manque un peu de dire un truc d'un genre. Sur le ton de la plaisanterie, ok? Il plaisantait.
0: Voilà.
4: Il plaisantait quand il a dit ça, voilà. Il te l'a dit une fois, tu vois, parce qu'on avait l'impression que ça allait bien, et après, tu nous as dit, ouais, mais ça va vraiment bien, j'ai vraiment honte, parce qu'il y en a qui vont pas bien, et moi, je vais bien, quoi. J'ai jamais entendu des paroles comme ça de ma vie, quoi. Jamais entendu.
0: Les paroles sous les miennes. J'ai pas compris. Pardon.
4: Bah, un mec dire tout va bien, mais ça m'emmerde parce qu'il y en a qui vont pas bien et moi je vais bien.
0: Ouais, parce que n'arrête pas de me dire sois heureux, sois content d'avoir la chance que t'as, d'avoir ta maison à Saint-Didier, d'avoir tes deux parents en vie, ensemble, pas divorcés, d'avoir de l'argent à foison, de pouvoir te permettre de prendre une voiture qui n'est pas la tienne le matin pour aller chercher du pain. Sois fier et...
1: relativise, quoi. Relativise, effectivement.
0: Mais donc...
1: T'as ta tête, t'as tes jambes, t'as tes bras, tu peux tout faire. T'as toutes les clés, tout est fait à ta ceinture, Nicolas. Toutes les clés.
0: Tu ne vois pas le malheur des autres. Je le vois.
1: Non, tu ne vois pas ton bonheur à toi. Tu ne le vois pas.
0: Non,
1: t'as tout ce qu'il faut pour être
4: si
1: pour
4: le voit,
1: pour
4: s'il le voit, si il le
1: mais
4: voit,
1: non
4: mais il aime bien se faire plaindre, il aime bien se faire plaindre.
0: Voilà. Non, c'est
1: non,
0: pas
1: non,
0: ça.
1: Je pense qu'il voit pas justement, il ne voit pas la possibilité qu'il a de changer sa vie. C'est ça le truc.
0: C'est ça qui est fou, c'est vous pichez pas quoi.
1: Putain, c'est pas faux d'essayer, hein. Merde alors.
0: Pas toi, c'est...
1: Ah non, mais tout le monde, on est tous dessus là, on est tous en train d'essayer.
3: Eh bien justement, j'ai un petit message de Laurie qui a 48, qui est à Tokyo au Japon. Et elle dit ceci, ouais. Salut Maurice, pour les auditeurs qui débarquent maintenant, on ne parle pas d'un ado de 14 ans, mais d'un homme de 42 ans. Cheers Laurie. Bon, on va se casser. C'est vrai que Nicolas, c'est un personnage marrant parce que je pense qu'il est la production de, il est ce que ses parents ont fait de lui. C'est-à-dire que je pense qu'on s'est beaucoup beaucoup occupé de ce garçon, beaucoup beaucoup. Et il a le comportement de des gens qui sont comme ça. C'est-à-dire que si tu le contrôles pas ou si tu le laisses pas faire, il va se mettre à injurier tout le monde. Parce que il considère que ce qu'il pense c'est ce qu'il faut, que les autres n'ont pas à se moquer de lui alors que c'est quand même vachement risible à 42 ans d'être dans cet état. Même si je pense, je suis pas docteur, mais je pense que la fumette a une incidence colossale sur son comportement parce que c'est un comportement que l'on connaît en fait. Il y a beaucoup de gens qui ont consommé beaucoup de cannabis, de produits comme ça, et qui sont dans cet état psychologique. Donc ça a augmenté sans doute des parents que de je sais pas quoi, de la maman peut-être qui a dû se dire c'est mon petit garçon, il faut qu'il soit heureux. Ça fait que ce comportement là qui lui semble normal, c'est-à-dire qu'il fait que voilà, il raconte ses trucs et puis on doit abonder dans son sens, on doit être d'accord avec lui, fait qu'il a perdu un peu le sens des autres et c'est pas mal. Il a raison d'ailleurs de venir ici, d'aller sur le chat pour rencontrer la société en fait, la société, les autres gens, ceux qui pensent pas comme lui, qui le regardent en se disant mais enfin quand même c'est bizarre. C'est un garçon. Moi, je suis très content qu'il appelle dans cette émission parce que on pourrait imaginer que ça n'existe que dans les films. C'est un monsieur de 42 ans qui a un métier, si j'ai bien compris, mais qui a la chance de pouvoir ne pas forcément travailler parce que il a des parents. On pourrait être, pour certains, pour être jaloux. Il a des parents qui peuvent le loger sans que ce soit dans une petite chambrette, dans un coin, ou que ça soit au milieu de la maison des parents, qui fait qu'il pourrait gêner. Il peut avoir sa vie personnelle. Et il se sent si bien avec ses parents que lorsqu'il s'échappe dans le sud de la France, lui trouve un prétexte pour aller les rejoindre, rejoindre là-bas. Donc c'est plutôt quelqu'un qui a un profil très actuel, très 2026. C'est le côté formidable, parce que bon, comme il le soulignait lui-même, même quand il vient dans le sud de la France sans bagnole, s'il a besoin d'aller acheter du pain, il y a une voiture à disposition. Il est pas obligé de faire la route à pied. Donc il y a, voilà, il a à sa disposition tout ce dont on pourrait rêver. Et au lieu de se dire bon voilà, moi je suis peinard, je peux travailler un peu, de toute façon je sais que dans le frigo il y a tout le temps à bouffer, parce que la plupart des autres gens dont je fais partie, si on fait pas action, le frigo quand tu l'ouvres il y a rien, il est vide. Bon, lui il sait que, et c'est, on peut pas le lui reprocher, il a cette chance formidable, clac, il y a toujours de l'eau dans le robinet, il y a toujours de l'électricité à la maison. Ceux qui ont une vie un peu plus classique, bon ben savent que si je sais pas quoi, le fric rentre pas, même le RSA ne rentre pas, bon ben voilà, si s'il rentre pas, et quand EDF envoie la facture, il y a pas de fric pour payer, donc il y a pas de jus. Terminé. Donc c'est, et je trouve que c'est intéressant. Moi j'aime bien l'avoir dans ce programme parce qu'il nous donne une vision de la société qui était une vision qu'on ne connaissait que par le cinéma. Tanguy, pour ceux qui l'ont vu, c'était un peu ça. C'était un mec qui vivait chez ses parents, un peu au truc, etc. Avec, à côté de ça, un petit côté dramatique. Les autres me font chier, c'est tous des cons. Moi je trouve ça génial. Je suis très content qu'il m'ait choisi et j'espère que ça va durer. Bon, s'il se comporte mal, ça ne durera pas. Mais s'il arrive à se contenir, je pense que c'est un profil différent de beaucoup de gens qu'on entend dans cette émission depuis qu'elle existe. Et c'est bon pour nous tous parce que ça nous permet aussi de, même si ça peut être énervant, etc., ça nous permet de savoir que c'est vrai, quoi. Que ça existe. Voilà. Bon. En tout cas, j'étais très content de passer cette soirée. On va écouter les conclusions. La conclusion de Sofiane, qui lui est un peu dans le même genre, mais lui, c'est un genre plus débonnaire, on va dire.
5: Voilà. Un peu plus cohérent, moins dans la colère, dans les.
3: Voilà. Et en plus, il a trouvé. Et en plus.
5: Profil atypique, Nicolas, profil atypique, oui.
3: Voilà, et en plus Sofiane, il a trouvé l'amour. Pardon, je te laisse faire ta conclusion, oui. Sofiane.
5: Profil atypique, problème psychologique aussi, Nicolas, des fois, je sais pas, je comprends pas ce qu'il... Moi, j'ai du mal à le suivre. Mais bon, bah, en tout cas, c'était une bonne émission. C'était intéressant de pouvoir parler des pistes, du sevrage avec l'iboga éventuellement. Du Gabon. Et puis, merci Maurice pour l'écoute, pour l'échange. Et puis, bonne soirée, Rock'n'Roll.
3: Rock'n'Roll et bonne nuit à toi. Merci d'être venu. Reviens quand tu veux. Je t'attends avec impatience pour notre prochain rendez-vous. Et Rock'n'Roll et bonne nuit à toi. La conclusion de Catherine, qui a été un peu forcée à venir ce soir, elle n'est pas prévue, mais elle a une patate extraordinaire ce soir. Allez-y, Catherine.
6: Oui, j'ai bu un café et tout. Alors, c'est dommage que Nicolas soit parti, mais je vais quand même vous montrer mon dessin. Mais avant le dessin, j'avais fait pour Nicolas et je voulais pas qu'il se fâche et je veux pas qu'il se fâche. Et parce que on le prendra en photo. Voilà, ça, c'est avec ma gomme, ça représente...
3: C'est une clé de Nicolas, non ? C'est une clé ? Une tête de mort ?
6: Non, C'est un peu le cri de Munch. La souffrance et le enfin de connaître ce bon je le mettrai en photo. Et sinon j'ai fait ce dessin voilà avec tout le monde et avec la biche ensanglantée de Nico de Montréal. Céline elle est partout, elle est dans les couleurs, donc elle est partout, elle est toujours partout de toute façon Céline, même dans ma poubelle. Et puis oui.
3: je sais pas s'il faut bien le prendre ça.
1: Ouais, non, mais je sais pas.
6: Sofiane est toujours beau, Maurice est toujours là, il surveille, il met et nous gère. Donc moi, donc je suis très contente d'être invitée. ça m'a fait plaisir d'être là, même si c'était pas prévu. Donc j'ai passé un bon moment, très bon moment. Et maintenant que j'ai bu un café, je vais pas dormir. Hein, donc, maintenant fiesta, non je rigole. Je vous souhaite une bonne nuit, rock'n'roll.
3: Bon, je serai à la plage dans une heure. On se retrouve là-bas. Tu t'emmènes le cerceau. On va guincher toute la nuit. Rock'n'roll, et bonne nuit à toi, Catherine. Merci d'être venue. Nicolas de Saint-Didier a fait donc sa crise. On va se le couper pour combien on se fait on est quoi là? On va se faire on est bon allez on va attendre lundi prochain. Allez hop. On va le mettre. Ah oui, ben c'est comme ça. On va le couper jusqu'à lundi prochain. C'est pas beaucoup hein, c'est juste pour marquer le coup. Donc je pense qu'il entend. Hein, on va faire jusqu'à... Tu pourras revenir lundi seulement, Nicolas. Sur le chat, c'est pareil. Hein. Tu pourras pas venir ni sur le chat, ni dans l'émission causée. Hein. Bon, c'est... Bon, tu le sais, bon, voilà, c'est ton choix un peu. Allez, la conclusion de Céline à La Rochelle.
1: Ouais, la punition, ça fait circuler le sang.
3: Ouais.
1: Bon. Un peu. Moralité, quand tu es en culotte, fais attention, Maurice peut t'appeler. C'est ce que j'ai retenu de la soirée. Et sinon, pour Nicolas, je trouve ça très dommage en fait, qu'il ne prenne pas en compte toute l'attention qu'on lui porte. Parce que, je sais pas, en dehors des gens qui ne l'aiment pas ou qui l'emmerdent, il y en a plein, on a tous plein les bottes. Hein. Je pense que l'intérêt, c'est plutôt de se focaliser sur les gens qui t'écoutent, qui essayent de te comprendre et qui essayent de te faire aller vers le mieux, quoi. Il y aura toujours des gens qui t'emmerderont, il y aura toujours des gens qui te contraignent, qui t'aiment pas. Je pense que tu es un petit peu, effectivement, un peu désagréable avec Maurice depuis quelques jours, j'entends. Je comprends pas trop parce que Maurice, c'est quand même le seul mec qui t'écoute depuis le début et qui te donne la parole. Mesure tout ça, quoi, voilà, Nicolas. Fais une sorte, toi, de petite balance en te disant qui m'écoute, qui me fait chier. Et puis, fais ton petit mélo de tout ça et rends-toi compte de ce qui. Des gens qui effectivement te vraiment te veulent du bien et puis t'écoutent et puis ceux les autres tu les mets de côté. Et puis pour terminer avec cette histoire de on savait tous mais putain quand on sait on parle quoi sinon on se tait. C'était ma conclusion. Merci Maurice pour ce moment exclusivement unique. Très bonne nuit à tout le monde, à bientôt.
3: Je te l'avais dit, Kenroll, et bonne nuit à toi. Merci d'être venu, reviens quand tu veux. Et la conclusion de Nicolas à Montréal au Canada.
4: Bah, merci Maurice. Hein. Alors, je suis vraiment désolé parce que ça fait, je crois, depuis vendredi dernier que j'ai essayé d'appeler, si tu veux, mais j'avais un problème. Et en fait, ce que j'ai fait, c'est j'ai désinstallé Teams et je l'ai remis. Puis tu vois, ça fonctionne. Je sais pas ce qui s'est passé avec la. Bon, bref, voilà. Je suis content d'avoir pu appeler ce soir. Bah, c'était cool comme émission et tout. Bon, voilà. Après. Chacun se fera son avis des divers sujets traités. Voilà, moi je remonte là. Tu connais Alexandrie Abbé?
3: Non, ça ne me dit rien, c'est où?
4: C'est à la frontière entre. C'est la frontière entre l'État de New York et le Canada, là. Côté Ontario.
3: Si, j'ai dû passer par là, je pense.
4: Les Mille, tu connais les Mille?
3: Ouais, ça me dit. Attends, je regarde sur une carte. C'est Alexandrie.
4: Syracuse.
3: Oui, oui, d'accord, je vois très bien. J'y suis passé il n'y a pas très longtemps.
4: Ah bon, quand ça t'est passé?
3: À mon dernier passage dans le coin, c'était au mois de d'août dernier.
4: D'accord.
3: Alors, c'est bien. Oui, alors attendez, qu'est-ce que je... Watertown. Ouais, j'ai fait cette route.
4: Oui, bah voilà, oui. 81, en fait, c'est carrément au nord.
3: Oui, là, oui, j'ai fait. J'ai... Oui, je dois même avoir une photo là, dans ce coin.
4: Tu passes deux ponts, en fait, et en fait, au-dessus des ponts, tu as 1000 îles en dessous du pont.
3: Ouais, ouais.
4: 1000 îles qui sont. Partout là, en dessous, il y a 1000 îles. C'est pas mal, moi j'aime bien. Là, je passe là dans demi-heure. Et après, on va livrer Paccard demain, puis on va repartir pour la dernière de la semaine. Et voilà. J'avais une autre question. Est-ce que tu fais un événement pour qu'on peut te rencontrer à la radio ou pas?
3: Là, malheureusement, avant la fin de l'année, je pense pas qu'on ait assez de brosouf pour se lancer dans une production comme ça, qui coûte assez cher. En revanche, l'année prochaine, ça va être les 30 ans de Maurice Radio Libre. Donc on se dit que là, normalement, on devrait essayer de se démerder pour réussir à faire quelque chose d'un peu vivant, d'en faire au moins une, quoi.
4: Et voilà.
3: Je cherche la photo. Ça, ouais,
4: bien. Ok. Bah écoute, merci Maurice hein, pour cette soirée. Je te souhaite une bonne nuit. Moi, je continue ma route et je souhaite à tout le monde une bonne suite. Et puis, à vos proches que vous les aimez. À bientôt. Et rock'n'roll.
3: Rock'n'roll et bonne nuit à toi. Merci d'être venu. Et reviens quand tu veux. Bonne route. Bossez un peu le micro pour avoir un micro qui fasse qu'on vous entende un peu mieux. Si c'est jouable entre deux liaisons, là, vous regardez les paramètres pour que ça pousse un peu plus, comme ça, c'est mieux pour participer. Rock'n'roll et bonne nuit à toi, bonne route. Merci à toutes celles et ceux qui étaient sur le chat de Maurice Radio Libre. C'est le principe de l'émission, on vient, on discute avec les autres. Il y a des gens qui ne veulent pas discuter avec les autres, alors c'est plus compliqué, mais c'est malheureusement le principe. Il y a des gens qui sont sur le chat, qui trouvent que ceux qui parlent sont pas comme ci, sont trop comme là, etc. L'idée, ce n'est pas vraiment de juger les autres, mais si tu veux les juger, le mieux, c'est de t'approcher d'eux et de leur dire ce que tu penses. Comme ça, ça peut entamer un dialogue et même te faire à toi-même réfléchir un peu et peut-être te mettre un peu sur la scène. Qui sait? Ouais, plutôt que d'être comme ça juste derrière ton clavier. Mais bon, merci à toutes celles et ceux qui envoient des messages, des emails. Et je te laisse avec une petite musiquette parce que tu l'as mérité. Et oui, il va falloir que tu l'écoutes et que tu réfléchisses à toutes ces choses qui ont été dites ce soir. Il y en a eu pas mal. Et puis demain soir, 21h pile, je serai là. Et toi?

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